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1: Un griot, naître dans une famille de griots, c'est déjà une école. Mais une école dans laquelle on ne va pas prendre un bic, un cahier pour écrire. Non, c'est l'école de la vie.

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0: Nous sommes mercredi en ce 17 juin, une des journées les plus chaudes de la semaine, peut-être. Alors ce matin, les températures sont de 17 degrés, on aura 27 degrés à midi à Florence et à Lectoure. Et pour cet après-midi, il faut s'attendre à du 35-36 degrés sur la route de Eauze, Vic-Fezensac, Castéra-Verdon, Géguin, Saint-Puis, 37 à Agen, 36 à La Plume, La Montjoie, Nérac-Mézin et Montcrabeau. Passez de belles matinées avec DFM.
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1: Bonjour à tous, nous fêtons Hervé en ce 17 juin. Alors, les planètes seront-elles de votre côté aujourd'hui ?
2: Bélier, une question d'ordre matériel vous empêchera de donner libre cours à vos envies.
1: Taureau, vous aurez intérêt à faire preuve de retenue et de diplomatie.
2: Gémeaux, votre bon sens devrait vous assurer un beau succès professionnel.
1: Cancer, le soutien de Mercure favorisera votre étonnante finesse d'esprit.
2: Lion, vos pensées sont structurées, alors ne vous laissez pas aller à des rêveries fantaisistes.
1: Vierge, vous êtes sous la bénédiction des astres. Vous recevrez de bons influx tout au long de la journée.
2: Balance, quoi qu'il arrive, vous ne sacrifierez jamais votre intégrité au nom de l'ambition. C'est très bien.
1: Scorpion, une petite séance de gym vous permettrait de rester en bonne forme physique et d'avoir un moral d'acier.
2: Les Sagittaires, vous êtes persuadés que votre détermination et votre ténacité vous mèneront à la réussite.
1: Capricorne, des choix, des décisions sont à prendre. C'est le bon moment pour sauter sur les opportunités.
2: Verseau, vous ferez preuve d'une exceptionnelle maturité dans votre comportement, ce qui vous permettra de tirer profit de tout ce que vous entreprendrez aujourd'hui.
1: Enfin, Poisson, quelques difficultés sont à prévoir en cette journée qui sera, semée d'imprévus. Comme ça, vous devrez faire face. À demain pour un nouvel horoscope. Nous fêterons...

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2: Aujourd'hui, 16 juin, bonjour Régis. Sensible et courageux, Régis est quelqu'un de très ambitieux. Il vit intensément et avec un réel plaisir tout ce qu'il entreprend. Doté d'une personnalité exceptionnelle, il se montre prêt à s'investir en amitié comme en amour. Il réclamera toutefois l'équivalent en retour. Les Régis peuvent être timides et réservés, voire méfiants, au point de sembler parfois distants et orgueilleux. Ils donnent l'impression de posséder un grand contrôle de leurs émotions, quelquefois même une certaine apathie. Ils sont du genre à intérioriser et n'aiment pas les artifices et la superficialité. Les Régis sont par ailleurs des personnes sérieuses, honnêtes et stables. Ils aiment une certaine routine et font parfois preuve de rigidité, voire d'autorité. Ce sont également des infatigables et des tenaces. Votre couleur sera le rouge. Bonne journée.
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0: Nous sommes mercredi en ce 17 juin, une des journées les plus chaudes de la semaine, peut-être. Alors ce matin, les températures sont de 17 degrés, on aura 27 degrés à midi à Florence et à Lectoure. Et pour cet après-midi, il faut s'attendre à du 35-36 degrés sur la route de Eauze, Vic-Fezensac, Castéra-Verdon, Géguin-Saint-Puis, 37 à Agen, 36 à La Plume, La Montjoie, Nérac-Mézin et Montcrabeau. Passez de belles matinées avec DFM.
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0: Il est 6h.
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0: Nous sommes mercredi en ce 17 juin, une des journées les plus chaudes de la semaine, peut-être. Alors ce matin, les températures sont de 17 degrés, on aura 27 degrés à midi à Florence et à Lectoure. Et pour cet après-midi, il faut s'attendre à du 35-36 degrés sur la route de Éoze, Vic-Fezensac, Castéra-Verdon, Géguin, Saint-Puy, 37 à Agen, 36 à La Plume, La Montjoie, Les Ragues-Mézin et Mont-Crabeau. Passez de belles matinées avec DFM.
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2: Bonjour à tous, nous fêtons Hervé en ce 17 juin. Alors, les planètes seront-elles de votre côté aujourd'hui ?
3: Bélier, une question d'ordre matériel vous empêchera de donner libre cours à vos envies.
2: Taureau, vous aurez intérêt à faire preuve de retenue et de diplomatie.
3: Gémeaux, votre bon sens devrait vous assurer un beau succès professionnel.
2: Cancer, le soutien de Mercure favorisera votre étonnante finesse d'esprit.
3: Lion, vos pensées sont structurées, alors ne vous laissez pas aller à des rêveries fantaisistes.
2: Vierge, vous êtes sous la bénédiction des astres. Vous recevrez de bons influx tout au long de la journée.
3: Balance, quoi qu'il arrive, vous ne sacrifierez jamais votre intégrité au nom de l'ambition. C'est très bien.
2: Scorpion, une petite séance de gym vous permettrait de rester en bonne forme physique et d'avoir un moral d'acier.
3: Les Sagittaires, vous êtes persuadés que votre détermination et votre ténacité vous mèneront à la réussite.
2: Capricorne, des choix, des décisions sont à prendre. C'est le bon moment pour sauter sur les opportunités.
3: Verseau, vous ferez preuve d'une exceptionnelle maturité dans votre comportement, ce qui vous permettra de tirer profit de tout ce que vous entreprendrez aujourd'hui.
2: Enfin, Poisson, quelques difficultés sont à prévoir en cette journée qui sera, semée d'imprévus. Comme ça, vous devrez faire face. À demain pour un nouvel horoscope. Nous fêterons les

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0: voire méfiant, au point de sembler parfois distant et orgueilleux. Ils donnent l'impression de posséder un grand contrôle de leurs émotions, quelquefois même une certaine apathie. Ils sont du genre à intérioriser et n'aiment pas les artifices et la superficialité. Les Régis sont par ailleurs des personnes sérieuses, honnêtes et stables. Ils aiment une certaine routine et font parfois preuve de rigidité, voire d'autorité. Ce sont également des infatigables et des tenaces. Votre couleur sera le rouge. Bonne journée.
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7: Très belle journée. Mediapart vient de dévoiler un rapport confidentiel rédigé par le parquet de Tarbes en 2024. Un rapport qui pointe de graves dysfonctionnements dans le traitement des procédures pédocriminelles. Des dossiers perdus, dont un dossier de proxénétisme et un dossier de viol sur mineur. Des dossiers qui n'ont toujours pas été attribués à un enquêteur. Toutes les procédures mentionnées ont fait l'objet de divers rappels, lesquels n'ont eu, dans leur grande majorité, aucun effet et n'ont d'ailleurs pas été actés par le commissariat. Sur 43 dossiers étudiés en 2024, seulement 4 ont fait l'objet d'investigations utiles, un document rare qui illustre l'ampleur des défaillances de certains services d'enquête, selon Mediapart. Cambriolage, tentative d'intrusion, des habitants du Gers appelés à la vigilance. Face à plusieurs intrusions constatées ces dernières semaines, la ville de Riscle appelle les habitants à redoubler de vigilance. Une recrudescence d'intrusions dans plusieurs habitations, mais aussi dans certains bâtiments communaux, a été constatée. Elle invite ses habitants à signaler rapidement tout comportement inhabituel. Patrimoine en péril, l'incendie du 12 juin 2026 au cloître de Condon dans le Gers a occasionné de considérables dégâts. Hier a été signé avec la Fondation du patrimoine la convention de collecte de dons pour la réhabilitation du cloître de la cité épiscopale. L'objectif est de récolter suffisamment d'argent pour la reconstruction des parties touchées par l'incendie. La municipalité continue par ailleurs l'important travail de sauvegarde des ouvrages. Des bénévoles sont d'ailleurs toujours recherchés pour tenter de sauver les livres qui ont été exposés à l'eau lors de l'intervention des pompiers. Et puis, dans le cadre de son voyage apostolique en France, le pape Léon XIV est attendu les 26 et 27 septembre prochains du côté de Lourdes. Une visite très attendue par les fidèles dans la cité mariale, des fidèles qui n'ont pas tardé à effectuer leur réservation. Conséquence directe des hôtels pris d'assaut et la plupart d'entre eux affichent déjà complet. Seule alternative pour les pèlerins, se reporter sur des hôtels plus éloignés ou bénéficier de logements chez un particulier.

0: des journées les plus chaudes de la semaine, peut-être. Alors ce matin, les températures sont de 17 degrés. On aura 27 degrés à midi à Florence et à Lectoure. Et pour cet après-midi, il faut s'attendre à du 35-36 degrés sur la route de Eauz, Vic-Fezensac, Castéra-Verdzon, Géguin, Saint-Puis, 37 à Agen, 36 à La Plume, La Montjoie, Lérac-Mézin et Montcrabeau. Passez de belles matinées avec DFM.
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8: La commune de Lectoure accueillera le dimanche 29 juin, à l'occasion du congrès départemental de l'association Ceux de Ravarouska, la cérémonie de dévoilement d'une plaque en hommage aux prisonniers de Ravarouska. Ravarouska fut un camp de représailles. La plaque sera inaugurée à proximité du carré des tirailleurs sénégalais, rappelant la diversité de celles et ceux qui ont combattu pour la France. Après Panjas, Condom et Auch, ce sera la quatrième plaque dans le Gers. En parallèle, une exposition consacrée à Ravarouska sera présentée dans le hall de la mairie de Lectoure du 15 au 28 juin.
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bienvenue sur DFM, nous sommes mercredi aujourd'hui, c'est le 17 juin. Bonne fête au Hervé. Soleil de la Saint-Hervé fait présager un bel été. Alors du soleil, il y en aura, de la chaleur aussi. Hein. Donc ça va être un été apparemment caniculaire. Le soleil ce matin s'est levé à 6h12, il va se recoucher à 21h38. Nos rendez-vous, on va parler de vos animaux de compagnie avec nos chroniqueuses tout à l'heure à 7h40. Et puis on parlera des fruits et légumes frais avec Sophie à 7h50. Un sujet consacré à l'ail ce matin.

0: Bienvenue chez nous, 7h.
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0: L'actualité ce matin, c'est avec Sylvie, bonjour.
2: Bonjour à tous, et on commence avec la Coupe du Monde de football, et c'est bien parti pour l'équipe de France. Une victoire 3-1 sur le Sénégal pour entamer le Mondial. Le prochain rendez-vous, c'est France-Irak lundi soir à Philadelphie. L'Irak battu 4-1 dans l'autre match par la Norvège. Et puis dans la dernière affiche de la nuit, l'Argentine surclasse l'Algérie 3-0 avec un triplé de Lionel Messi. Dans le reste de l'actualité, l'éducation nationale s'adapte face à la vague de chaleur. Les températures vont encore grimper aujourd'hui avec un pic annoncé pour la fin de semaine. Et le ministre de l'éducation nationale assure que les épreuves orales du bac prévues l'après-midi la semaine prochaine pourraient être reportées au cas par cas. En ce qui concerne les écoles maternelles et primaires, des adaptations pourront également être mises en place. Des pétroliers iraniens ont franchi la zone du blocus américain. Hier, l'Iran a déjà annoncé que ce blocus en place depuis 2 mois avait été levé avant la signature d'un accord avec les États-Unis prévu vendredi. Un cinquième du pétrole mondial transite en temps normal par ce passage maritime stratégique. Retour en France et Francis Holm de nouveau devant la justice. Le tueur en série va être renvoyé devant les assises des Hauts-de-Seine pour le meurtre d'un agriculteur en 1989 dans le Vaucluse. Jean-Joseph Clément avait été retrouvé mort à Bédarrides, le crâne fracassé par une pierre. Francis Holm avait d'abord bénéficié d'un non-lieu avant que l'instruction soit rouverte, puis confiée au pôle Colquès de Nanterre. Surnommé le retard du crime, le sexagénaire a été condamné pour 11 homicides entre 1984 et 1992. Le Parlement allonge la durée de rétention des étrangers en situation irrégulière et jugée dangereux. L'Assemblée nationale a définitivement voté la mesure hier. La durée d'enfermement passe ainsi de 90 à 210 jours à titre exceptionnel. Seront concernés les étrangers définitivement condamnés pour certains crimes et délits. Et puis c'est déjà fini pour Shein au BHV Marais à Paris. Le partenariat entre la plateforme chinoise et le grand magasin parisien va prendre fin avec la nomination d'un nouveau propriétaire. Excellent début de journée à tous.
0: Merci. Le prochain rendez-vous avec l'actu, ça sera bien sûr dans le rendez-vous de 8h. À 7h30, retour sur l'actualité, nous partirons à Combon. On parlera de cette réunion qui a eu lieu hier à la suite de cet incendie sur les cloîtres. La météo. Du soleil donc aujourd'hui et de la chaleur avec ce mercredi. Déjà du 17 degrés, on est en vigilance jaune, vous voyez, pour ces chaleurs. Il fera 26 degrés à midi à Valence-sur-Baïse. Et cet après-midi, on est sur du 35 degrés sur la plage de Castéra-Verduzan. La journée de demain, jeudi, c'est encore plus chaud le matin puisqu'on aura fin de matinée 27 à 28 degrés. Jeudi après-midi, c'est du 35, 36, 37 degrés. Des orages pourraient arriver sur Plaisance du Gers en fin d'après-midi. 7h03.
3: Bonjour à tous, nous fêtons Hervé en ce 17 juin. Alors, les planètes seront-elles de votre côté aujourd'hui?
4: Bélier, une question d'ordre matériel vous empêchera de donner libre cours à vos envies.
3: Taureau, vous aurez intérêt à faire preuve de retenue et de diplomatie.
4: Gémeaux, votre bon sens devrait vous assurer un beau succès professionnel.
3: Cancer, le soutien de Mercure favorisera votre étonnante finesse d'esprit.
4: Lion, vos pensées sont structurées, alors ne vous laissez pas aller à des rêveries fantaisistes.
3: Vierge, vous êtes sous la bénédiction des astres. Vous recevrez de bons influx tout au long de la journée.
4: Balance, quoi qu'il arrive, vous ne sacrifierez jamais votre intégrité au nom de l'ambition. C'est très bien.
3: Scorpion, une petite séance de gym vous permettrait de rester en bonne forme physique et d'avoir un moral d'acier.
4: Les Sagittaires, vous êtes persuadés que votre détermination et votre ténacité vous mèneront à la réussite.
3: Capricorne, des choix, des décisions sont à prendre. C'est le bon moment pour sauter sur les opportunités.
4: Verseau, vous ferez preuve d'une exceptionnelle maturité dans votre comportement, ce qui vous permettra de tirer profit de tout ce que vous entreprendrez aujourd'hui.
3: Enfin, poisson, quelques difficultés sont à prévoir en cette journée qui sera, semée d'imprévus. Comme ça, vous devrez faire face. À demain pour un nouvel horoscope. Nous fêterons Léonce.
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0: 7h05 minutes. Bonjour Pierre.
6: Bonjour Jean-Pierre.
7: Bonjour à tous. Bonjour à vous qui nous écoutez près des stations de recharge électrique à l'ANPAX sur 102.5. 17 juin 1926. Création au Théâtre des Arts à Paris par la compagnie Georges Pitoëf de la pièce de Jean Cocteau, Orphée. Orphée est la première grande tragédie du poète. Il affirme son originalité en mettant l'antiquité et la modernité, le réel et le fantastique. Les trucages sont nombreux, la pièce marque le début d'un long processus d'identification de Cocteau avec Orphée. Devant un parterre d'étudiants lors d'une conférence, il avait résumé avec une sorte d'euphorie et d'ironie cette fable d'Orphée et d'Eurydice qui vient du fond des âges. Vous connaissez le mythe. Orphée, le grand poète de Thrace, passait pour charmer les fauves. L'équipe de DFM 930 souhaite un joyeux anniversaire à Madame Véronique Brunas Retailleau, maire de Cazaux-Savès, et à Madame Kitteris Poëri, maire de Mormes. Demain sera un autre jour.
0: Merci Pierre, 7h06.
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7h10, l'info, c'est bien sûr les Bleus, mission accomplie. L'équipe de France a réussi son entrée dans la compétition en battant hier soir le Sénégal 3-1 grâce à un doublé d'Mbappé en forme et un but de Barcola. La justice avec toujours l'affaire Liana. Comment Liana est-elle morte 2 semaines après la découverte du corps? La collégienne, les conclusions de l'autopsie se font attendre. La pollution avec présent dans de nombreux aliments. Le candymium peut être nocif pour la santé. Depuis hier, les tests de dépistage sont partiellement remboursés pour les personnes à haut risque. Et puis la dépêche du midi dans le Gers avec le grand patron des gendarmes dans le Gers pour l'affaire Liana. La Lioche-Toulouse, toujours des défaillances à répétition. Et puis à Castelnau-Barbarins, contestation contre un projet agrivoltaïque de 37 hectares quand même. Après la méthanisation, les habitants du hameau de Pépieux de Castelnau-Barbarins dénoncent l'implantation de ce parc agrivoltaïque, on dit. Ce sont les éleveurs qui portent le projet et assurent que cela est sous contrôle et que cet impact sera négatif sur les cultures. Donc un dossier à suivre ce matin dans la dépêche du midi. Et puis 3 villages classés en catastrophe naturelle, notamment Montaut, Saint-Ost et Vieuxan, qui ont été officiellement reconnus en état de catastrophe naturelle par arrêté interministériel publié le 13 juin dernier. Bonne lecture avec la dépêche du midi, on y revient sur les titres tout à l'heure à 8h10 et on fera aussi la une chez vous dans le Lot-et-Garonne. Retour des tubes, 7h12.

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0: 7h22 minutes.
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0: Le rendez-vous TV avec le programme de ce soir. En ce mercredi, on nous propose Good America Family. C'est à partir de 21h10. France 2, Dans ta vie, un téléfilm. Sur France 3, Des racines et des ailes. Passion patrimoine. Sur France 4, Johnny à la Tour Eiffel. Le spectacle souvenir. France 5, La grande librairie. Coupe du monde, la FIFA. Le magazine ce soir sur M6. Canal Plus, Moi qui t'aimais, un film. Arte propose Viens, c'est Ma femme s'appelle Reviens, avec Michel Blanc et Anémone, LCP, Débadoc, une bonne copie dans l'antichambre du business, Business School. W9, Star 80, l'histoire d'un phénomène culte en deux parties sur TMC, Chaise et Chasse gardée, le film. TFX, Cleaner, les experts du ménage, sur ces stars. Les Saveurs du Palais, un film, et T18, 47 Meters Down, un film. TF1, série film, La Mécanique de l'Ombre, un film. Soirée ciné aussi sur Gulli avec The Middle, sur l'équipe du soir, première partie du magazine, à la baguette comme chaque soir avec Olivier Ménard. Sur Sister, le film Bryce the Nice. Sur RMC Story, Mon curé chez les nudistes, un vieux film avec Paul Prébois. Sur RMC Découverte, 100 jours avec les gendarmes du Médoc. Et enfin, Cold Case, affaires classées. Plusieurs épisodes à partir de 21h. C'est sur RMC Live.

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3: Aujourd'hui, 16 juin, bonjour Régis. Sensible et courageux, Régis est quelqu'un de très ambitieux. Il vit intensément et avec un réel plaisir tout ce qu'il entreprend. Doté d'une personnalité exceptionnelle, il se montre prêt à s'investir en amitié comme en amour. Il réclamera toutefois l'équivalent en retour. Les Régis peuvent être timides et réservés, voire méfiants, au point de sembler parfois distants et orgueilleux. Ils donnent l'impression de posséder un grand contrôle de leurs émotions, quelquefois même une certaine apathie. Ils sont du genre à intérioriser et n'aiment pas les artifices et la superficialité. Les Régis sont par ailleurs des personnes sérieuses, honnêtes et stables. Ils aiment une certaine routine et font parfois preuve de rigidité, voire d'autorité. Ce sont également des infatigables et des tenaces. Votre couleur sera le rouge. Bonne journée.

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2: Nous sommes devant le cloître, après l'incendie, avec Monsieur le maire et la Fondation du patrimoine qui vient donner un coup de main.
3: C'est un acte extrêmement important, comme je viens de le souligner dans mon allocution. La Fondation du patrimoine, dès la première heure, a été à nos côtés, m'a contacté. Nous sommes quotidiennement en relation et aujourd'hui, ce mardi 16 juin, nous actons le fait de lancer une grande souscription nationale, un grand appel aux dons, un appel à la générosité de l'ensemble des Français pour reconstruire, rebâtir ce cloître de Condom. Ces dons seront extrêmement précieux parce que le chantier, je pense qu'on ne peut vraiment pas l'estimer. Les pertes sont inestimables entre patrimonialement avec ce cloître, ces voûtes extrêmement fragilisées, et puis tout le fonds ancien de livres. Donc un gros travail d'experts a commencé. Ces dons seront extrêmement importants pour reconstruire, rebâtir et sauvegarder l'ensemble de notre fonds ancien qui peut encore être sauvegardé. La façade principale que nous voyons ici même qu'il faut consolider, les voûtes également, et puis l'ensemble de la structure du cloître. Là, on va dire le cœur paraît préservé, mais il a été extrêmement quand même touché aussi. Donc c'est un gros travail qui va nous amener à énormément de travaux dans les prochaines semaines, mois et années à venir.
2: Le patrimoine littéraire, des anciens documents, c'est irrécupérable?
3: C'est surtout catastrophique. On perd notre identité, on perd notre histoire. Ce cloître a été construit au XVIe siècle. Nous avions des livres anciens qui dataient du XVIe siècle. Nous avions tout un fonds Bossuet, notre célèbre évêque du XVIIe siècle. Tout cela a été détruit, je le pense. Nous sommes en train de répertorier l'ensemble des œuvres qui ont pu être préservées ou qui sont endommagées, mais qui pourront en tout cas être restaurées. C'est inestimable et c'est un crève-cœur pour tous. D'où vient l'accident? Tout le monde se le pose. Très probablement, cela viendrait des combles, d'un court-circuit électrique. La cause est, je dirais, accidentelle. Rien ne laisse présager à une quelconque action criminelle. C'est bien accidentel. Nous attendons néanmoins les conclusions de l'enquête. Pour nous, néanmoins, ça reste clairement un moment extrêmement douloureux pour l'ensemble des Condomois de voir ce magnifique cloître à ciel ouvert et complètement brûlé. Nous avons déjà pris des mesures. Les experts étaient là ce lundi 15 juin pour envisager à étayer la façade, les voûtes, protéger absolument, faire un périmètre de sécurité a été fait. C'est un combat de tous les jours. Il y a une association, les Boucliers Bleus, qui vont nous aider aussi pour sauvegarder ou restaurer les livres anciens. Donc vraiment, tout le monde s'y met, Bâtiments de France, DRAC, Service de l'État, Région, Département, Communauté de Communes, ça fait vraiment extrêmement chaud au cœur.
2: Pour les personnes qui y travaillaient, ça doit être très douloureux.
3: Elles étaient là dès samedi matin, l'ensemble des agents de la médiathèque. Je pense énormément à elles chaque jour. C'est extrêmement douloureux. Néanmoins, un lourd travail est là. Donc nous sommes dans l'action et elles font tout ce qu'elles peuvent pour bien sûr arriver à avoir toujours non seulement sauvegarder le fonds ancien, mais aussi, comme je l'ai dit lors de mon allocution, continuer à faire vivre cette magnifique médiathèque Yves Navarre. Je travaille dès cette semaine à ce que une partie du cloître puisse être ouverte cet été pour notre festival de théâtre avec la compagnie théâtre de la boîte à jouer. Une magnifique soirée aussi avec les Nuits musicales à Narmagnac de samedi 8 août est prévue. J'espère que l'opéra d'Offenbach pourra se faire ici même sous le cloître. Nous y travaillons, la commission de sécurité avec l'ensemble des sapeurs-pompiers va passer. Nous verrons ce que nous pourrons faire. En tout cas, c'est notre volonté. Cela fait 20 ans que la médiathèque est ici. Je souhaiterais la développer, la rendre encore plus belle et la faire rayonner bien au-delà de la Ténarèse.
2: C'était M. Jean-François Sabatier, maire de

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3: La météo. Quelques températures relevées hier après-midi avec des valeurs de 27 degrés sous abri. C'était à 16h à Agen, 29 à Albi, 27 à Auch, 23 à Biarritz, 26 à Bordeaux. Il a fait 26 degrés à Tarbes et 24 degrés à Pau aujourd'hui. Nous sommes en vigilance jaune pour chaleur. 36 degrés à Bordeaux, à Bergerac, à Mont-de-Marsan, 35 à Pau, 34 à Tarbes, 36 à Auch, Condom, Agen, Nérac, Montauban, Moissac et Toulouse. 37 à Castres et à Carcassonne. Ça baisse un peu entre Perpignan et Narbonne, 33 degrés, 35 à Nîmes. Demain, pour la journée de jeudi, nous aurons entre 36 et 37 degrés. On fêtera les Léonces. 7h37 minutes, le retour des tubes et juste après nos chroniqueuses, la chronique consacrée à vos animaux de compagnie.

0: Calméa en ce mercredi 17 juin. On prend soin de vos animaux de compagnie, c'est tout de suite.
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2: Les tiques sont des acariens qui se nourrissent du sang de leurs hôtes. Les hôtes, ce sont des êtres vivants qui permettent de développer le parasite. Il existe trois types de tiques, mais alors où trouve-t-on les tiques ?
3: En extérieur, au sol, dans les forêts, les herbes hautes, mais aussi dans les chenilles. Quel est le fonctionnement des tiques du coup ?
2: Une fois sur l'animal ou sur son hôte, hôte qui peut être nous-mêmes, la tique fait un premier repas d'environ 24 à 48 heures. C'est lors de ce premier repas qu'elle commence à se nourrir du sang et peut augmenter fortement en volume. Mais attention, la transmission des maladies peut se faire après plusieurs heures d'attachement et c'est pourquoi il est important de retirer les tiques le plus rapidement possible. Mais alors, pourquoi font-elles si peur ?
3: Les tiques font peur car elles sont porteuses de différentes maladies graves. Elles peuvent notamment transmettre la maladie de Lyme. Il s'agit d'une zoonose, c'est-à-dire une maladie transmissible entre l'animal et l'humain. Les tiques peuvent aussi transmettre d'autres maladies, notamment chez le chien, la pyroplasmose et l'ehrlichiose. Ces maladies peuvent entraîner des symptômes graves et parfois engager le pronostic vital de l'animal. Donc, que faire concrètement ?
2: Dans un premier temps, il est conseillé de retirer la tique. Pour cela, il faut utiliser une petite pince prévue à cet effet appelée tire-tique. La glisser sous la tique au ras de la peau, tourner doucement environ 3 fois, puis tirer fermement vers le haut. Le but est de retirer entièrement le rostre, c'est-à-dire la partie de la bouche de la tique. Ensuite, surveiller 2 à 3 jours que la zone ne gonfle pas, ne rougisse pas et que l'animal ne montre pas de signes de douleur. Si c'est le cas, il est conseillé de consulter rapidement votre vétérinaire. Mais que peut-on faire en prévention dans ce cas ?
3: Vérifier la présence des tiques après chaque balade en caressant attentivement votre animal, notamment au niveau du cou, des pattes, sous les coudes, derrière les oreilles. Les solutions vétérinaires en comprimé ou en pipette sont généralement à renouveler tous les mois. Il existe également des colliers de protection longue durée. Demandez conseil à votre vétérinaire. Concernant les solutions naturelles, il existe notamment les colliers en perles de céramique EM. Ces colliers contiennent des micro-organismes inoffensifs qui perturbent la détection de l'animal par les tiques. Ceci est un moyen de prévention et non curatif.
2: Vous pouvez envoyer vos tiques vivantes pour aider à la recherche. Il suffit de remplir un questionnaire sur le site citique.fr, d'envoyer la tique dans un mouchoir bien fermé. Vous recevrez ensuite l'adresse pour envoyer votre courrier et cela ne vous coûtera que le prix d'un timbre.
3: Vous pouvez nous retrouver sur les réseaux. Moi c'est Nelly de Wolfie Pet Sitting.
2: Et moi c'est Marine des Mains d'Éveil Animal. C'était l'Instant Animal.
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2: On est là pour vous.
3: Voici les offres d'emploi de cette semaine en CDD. Agent technique polyvalent à Condon, psychologue d'éducation nationale de second degré en CDD à Condon et caviste en CDD à Condon. Ouvrier manœuvre dans le TP en CDD à Saint-Oreille-Pouy-Petit. Ouvrier agricole polyculture en CDD à Lorox-sur-Loss. Employé polyvalent en CDD à Mignotosia. Animateur périscolaire en CDD à Valence-sur-Béise. Ouvrier agricole de grande culture en CDD à Biaziet. Agent de cuisine en CDD à La Romieux, chauffeur tractoriste en CDD à Gondrin, aide-soignant en CDD à Montréal, agent de conditionnement et de manutention en CDD à Thérobe, aide à domicile en CDD à Coursan, vendeur de melons en CDD à Lectoure, agent de sécurité CQP en CDD à Lectoure et surveillant de baignade en CDD à Lectoure, serveur en restauration en CDD à Lanpax, agent d'accueil de bureau et d'admission en CDD à Vic-Fezensac, moniteur d'auto-école en CDD à Vic-Fezensac et préparateur en pharmacie en CDD à Vic-Fezensac, ouvrier de chais en CDD à Eauze, animateur en CE en CDD à Stafford, responsable de secteur d'aide à domicile en CDD à Florence, chargé de facturation client en CDD à Florence, jardinier en CDD à Recolor, cuisinier en CDD à Manciette, agent éducatif de nuit en CDD à Saint-Clair, bûcheron et lagueur en CDD dans le Gers, conducteur de voyageurs réseau routier en CDD dans le Gers et agent de remplacement vacher bovin en CDD dans le Gers.
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1: Nous sommes à 10 minutes de 8 heures. Bonjour Sophie.
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3: Bonjour, aujourd'hui dans ma chronique Fraîche Attitude, je vous propose de redécouvrir un légume emblématique de notre région et de notre département, l'ail. Originaire d'Asie, l'ail est cultivé et consommé depuis des millénaires un peu partout dans le monde. Les premières traces de culture d'ail ont été trouvées en Asie centrale. Les plantations prospèrent rapidement un peu partout. Les Égyptiens, qui raffolent de ses gousses nacrées et charnues, en distribuent aux esclaves bâtisseurs de pyramides. Les Grecs et les Romains en font leur petit déjeuner. En effet, ce dernier se composait d'une belle tranche de pain relevée d'une gousse d'ail, longuement frottée sur sa mie. Le peuple gaulois, lui, se montre également très friand de ce condiment, goût qui se perpétue au Moyen-Âge, et la France commence alors à être un peuple cultivateur d'ail. Si autrefois les variétés d'ail étaient classées selon la teinte de leur enveloppe, blanc, rose ou violet, elles se distinguent aujourd'hui par leur période de plantation, les variétés automnales et les variétés alternatives. Comment trouver le bon produit? Il est très facile de sélectionner de l'ail. Tout d'abord, examinez la tête d'ail. Elle doit être bien renflée. Pressez-la délicatement entre vos doigts. Vous pourrez ainsi juger de la fermeté des gousses. Et si des petits germes verts dépassent de la gousse, passez vite votre chemin. L'ail n'est plus très frais. Comment bien le conserver? L'ail est un condiment rustique qui peut se conserver de 6 mois à 1 an s'il est entreposé dans de bonnes conditions, c'est-à-dire au sec et à l'abri de la lumière, à température ambiante. Des signes officiels de qualité distinguent certaines variétés d'ail. Commençons bien sûr par l'IGP Ail Blanc de Lomagne. L'IGP, l'indication géographique protégée, désigne un produit dont les caractéristiques sont liées au lieu géographique dans lequel se déroule au moins sa production ou sa transformation, selon des conditions bien déterminées. C'est un signe européen qui protège le nom d'un produit dans toute l'Union européenne. On trouve aussi l'IGP Ail de la Drôme, label rouge, et l'IGP et label rouge Ail Rose de Lautrec chez nos voisins du Tarn. Le label rouge est lui un signe français qui désigne des produits qui, par leurs conditions de production ou de fabrication, ont un niveau de qualité supérieur par rapport aux autres produits similaires. L'ail possède de nombreux atouts nutritionnels. L'ail prévient des maladies cardiovasculaires et fluidifie le sang. L'ail possède également des effets antiseptiques et anti-inflammatoires. En effet, l'allicine, essence contenue dans l'ail, est reconnue comme un bactéricide et un antiseptique pulmonaire et digestif. L'ail agit d'ailleurs sur les petites piqûres de moustiques, l'été et les morsures. De plus, l'ail stimule le système immunitaire, fortifie les os et améliore l'état de la peau, des cheveux, des ongles et lutte même contre la cellulite par sa composition riche en vitamines, minéraux et oligo-éléments. Voici quelques astuces pour faciliter son usage. Pour peler une tête d'ail facilement, il suffit d'ôter les feuilles extérieures, de libérer les gousses et de les écraser sur une planche à découper avec le plat du couteau pour briser leur enveloppe, puis de retirer la peau. On peut aussi mettre les gousses d'ail dans un bol avec 3 cuillères à soupe d'eau, chauffer 30 secondes au micro-ondes et la peau part toute seule. Pour retirer l'odeur des mêmes, utilisez un savon d'acier ou bien passez vos doigts sous l'eau le long d'une lame d'acier. Et la dernière astuce, bien sûr, pour garder une haleine fraîche, croquez un grain de café, mâchez un brin de persil, un clou de girofle, de la réglisse ou de l'anis vert. Maintenant que l'ail n'a plus de secret pour vous, n'hésitez pas à l'utiliser fréquemment, car c'est un véritable allié santé qui permettra de relever tous vos plats. Je vous souhaite un excellent été et vous dis à la semaine prochaine pour partir ensemble à la découverte des fruits et légumes frais.

0: En ce mercredi 17 juin, il est 8h, bonjour.
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0: Bonne fête à vous, Hervé. Dans un instant, la météo, avec, vous le savez, une météo assez chaude avec des prévisions et des températures qui vont grimper de plus en plus. Nous sommes en vigilance jaune déjà ce matin. Tout d'abord, le tour de l'actualité en moins de 2 minutes. Avec Sylvie, bonjour.
2: Bonjour à tous. Et on commence avec la Coupe du Monde de football. Et c'est bien parti pour l'équipe de France. Une victoire 3-1 sur le Sénégal pour entamer le Mondial. Le prochain rendez-vous, c'est France-Irak lundi soir à Philadelphie. L'Irak battu 4-1 dans l'autre match par la Norvège. Et puis dans la dernière affiche de la nuit, l'Argentine surclasse l'Algérie 3-0 avec un triplé de Lionel Messi. Dans le reste de l'actualité, l'éducation nationale s'adapte face à la vague de chaleur. Les températures vont encore grimper aujourd'hui avec un pic annoncé pour la fin de semaine. Et le ministre de l'éducation nationale assure que les épreuves orales du bac prévues l'après-midi la semaine prochaine pourraient être reportées au cas par cas. En ce qui concerne les écoles maternelles et primaires, des adaptations pourront également être mises en place. Des pétroliers iraniens ont franchi la zone du blocus américain. Hier, l'Iran a déjà annoncé que ce blocus en place depuis 2 mois avait été levé avant la signature d'un accord avec les États-Unis prévu vendredi. Un cinquième du pétrole mondial transite en temps normal par ce passage maritime stratégique. Retour en France et Francis Holm de nouveau devant la justice. Le tueur en série va être renvoyé devant les assises des Hauts-de-Seine pour le meurtre d'un agriculteur en 1989 dans le Vaucluse. Jean-Joseph Clément avait été retrouvé mort à Bédarrides, le crâne fracassé par une pierre. Francis Holm avait d'abord bénéficié d'un non-lieu avant que l'instruction soit rouverte, puis confiée au pôle cold case de Nanterre. Surnommé le routard du crime, le sexagénaire a été condamné pour 11 homicides entre 1984 et 1992. Le Parlement allonge la durée de rétention des étrangers en situation irrégulière et jugés dangereux. L'Assemblée nationale a définitivement voté la mesure hier. La durée d'enfermement passe ainsi de 90 à 210 jours à titre exceptionnel. Seront concernés les étrangers définitivement condamnés pour certains crimes et délits. Et puis c'est déjà fini pour Shein au BHV Marais à Paris. Le partenariat entre la plateforme chinoise et le grand magasin parisien va prendre fin avec la nomination d'un nouveau propriétaire. Excellent début de journée à tous.
0: Merci Sylvie, vous revenez tout à l'heure à 9h, 8h, 2 minutes. La météo, l'horoscope, l'événement du jour. Je rappelle que tout à l'heure à 8h30, on retrouvera Cathy pour le journal du Gers avec ses invités, le groupe Graines de Sel. Puis on aura la deuxième partie de ce reportage aussi consacré au cloître avec cette conférence de presse qui a eu lieu hier après-midi. Le retour de la météo juste après la pause.
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0: La météo. Avec une vigilance jaune aujourd'hui, les températures de ce matin déjà 18-19 degrés, en fin de matinée à 26 degrés, et cet après-midi sur le Grand Sud-Ouest, on est sur du 35 degrés. La soirée sera chaude avec 26 degrés sous les étoiles à Eauze, et au cœur de la nuit, on aura encore une vingtaine de degrés, donc on pourrait passer en vigilance canicule. Demain jeudi, le matin, température 27 degrés à Valence-sur-Bise à midi. Et l'après-midi, les températures iront de 35 à 36 degrés. Peut-être quelques orages sur Plaisance du Gers, Ségos ou Tronçon, un petit peu sur la bordure landaise et également entre Houyès et Nérac. La fin d'après-midi demain, les températures seront toujours aussi chaudes sous les étoiles. Il fera 26 degrés une fois que les orages auront quitté la région. 8h04, l'horoscope.
4: Bonjour à tous, nous fêtons Hervé en ce 17 juin. Alors, les planètes seront-elles de votre côté aujourd'hui?
5: Bélier, une question d'ordre matériel vous empêchera de donner libre cours à vos envies.
4: Taureau, vous aurez intérêt à faire preuve de retenue et de diplomatie.
5: Gémeaux, votre bon sens devrait vous assurer un beau succès professionnel.
4: Cancer, le soutien de Mercure favorisera votre étonnante finesse d'esprit.
5: Lion, vos pensées sont structurées, alors ne vous laissez pas aller à des rêveries fantaisistes.
4: Vierge, vous vous êtes sous la bénédiction des astres, vous recevrez de bons influx tout au long de la journée.
5: Balance, quoi qu'il arrive, vous ne sacrifierez jamais votre intégrité au nom de l'ambition. C'est très bien.
4: Scorpion, une petite séance de gym vous permettrait de rester en bonne forme physique et d'avoir un moral d'acier.
5: Les Sagittaires, vous êtes persuadés que votre détermination et votre ténacité vous mèneront à la réussite.
4: Capricorne, des choix, des décisions sont à prendre. C'est le bon moment pour sauter sur les opportunités.
5: Verseau, vous ferez preuve d'une exceptionnelle maturité dans votre comportement, ce qui vous permettra de tirer profit de tout ce que vous entreprendrez aujourd'hui.
4: Enfin, Poisson, quelques difficultés sont à prévoir en cette journée qui sera, semée d'imprévus. Comme ça, vous devrez faire face. À demain pour un nouvel horoscope. Nous fêterons Léon.
0: Sur DFM, il est avec nous ce matin, c'est Pierre pour l'événement du jour. Bonjour.
6: Bonjour Jean-Pierre. Bonjour à tous. Bonjour à vous qui nous écoutez près des stations de recharge électrique à l'ANPAX sur 102.5. 17 juin 1926. Création au Théâtre des Arts à Paris par la compagnie Georges Pitoëf de la pièce de Jean Cocteau, Orphée. Orphée est la première grande tragédie du poète. Il affirme son originalité en mettant l'antiquité et la modernité, le réel et le fantastique. Les trucages sont nombreux, la pièce marque le début d'un long processus d'identification de Cocteau avec Orphée. Devant un parterre d'étudiants lors d'une conférence, il avait résumé avec une sorte d'euphorie et d'ironie cette fable d'Orphée et d'Eurydice qui vient du fond des âges. Vous connaissez le mythe. Orphée, le grand poète de Thrace, passait pour charmer les fauves. L'équipe de DFM 930 souhaite un joyeux anniversaire à Madame Véronique Brunas Retailleau, maire de Cazaux-Savès, et à Madame Kitteris Poëri, maire de Mormes. Demain sera un autre jour.
0: Merci Pierre. 8h06, le retour des tubes avant de faire les titres à la une.
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0: 8h10 sur DLFM. Voici les titres qui font l'actualité ce matin dans la dépêche du midi avec les Bleus. Mission accomplie, c'est bien sûr le mondial. L'équipe de France a réussi son entrée dans la compétition. Pourtant, hier soir, le Sénégal 3-1 grâce à un doublé de Mbappé et un but de Barcola. La dépêche du midi revient aussi sur la pollution. Le cadmium, quel danger pour la santé, présent dans de nombreux aliments et peut-être nocif pour la santé. Depuis hier, les tests de dépistage sont partiellement remboursés pour les personnes à risque. Et puis la justice avec l'affaire Liana. Pourquoi l'autopsie se fait attendre? Voilà, 2 semaines après la découverte du corps de la collégienne, les conclusions de l'autopsie se font toujours attendre et les questions restent sans réponse. En page locale ce matin, la dépêche du midi revient sur Castelnau-Barbarins. Contestation contre un projet agrivoltaïque de 37 hectares. Après la méthanisation, les habitants du hameau de Castelnau-Barbarins dénoncent l'implantation de ce parc agrivoltaïque. Les éleveurs qui portent le projet assurent que cela assure aussi le contrôle de l'impact du parc. Sous curatelle, il agresse des femmes vulnérables au Houga. Le tribunal de Hoche a condamné un homme sous curatelle pour plusieurs agressions sexuelles commises au Houga. Malgré son discernement altéré, la justice a prononcé une lourde peine. 3 villages classés en catastrophe naturelle à Montaux, Saint-Ost et Vieuxan ont été officiellement reconnus en état de catastrophe naturelle par arrêté ministériel publié le 13 juin dernier. La dépêche du midi, c'est aussi ce matin, eh bien, le train, la ligne Auch-Toulouse, le ras-le-bol des voyageurs. À Marciac, il gagne un concours et part tester l'apesanteur. À Nogaro, le grand show des camions approche avec ce grand rendez-vous. De Montesquieu, remise d'une épée de capitaine à 84 ans, Emery de Montesquieu va quitter son poste de capitaine de la Compagnie des Mousquetaires sur fond de succession assez compliqué, titre le journal. Et puis, le grand patron des gendarmes était en déplacement à Auch. Le directeur général de la Gendarmerie nationale s'est rendu ce mardi. C'était à Auch, dans le Gers, alors que le rapport sur l'affaire Liana est désormais attendu, notamment le 22 juin prochain. L'actualité dans la dépêche du midi, nous faisons les titres chez vous dans le Lot-et-Garonne avec une consacrée aussi aux Bleus, évidemment, hein, mission accomplie, titre votre journal. Les prochains matchs, je crois, c'est la semaine prochaine. J'en rêve la nuit, c'est le titre ce matin de la dépêche du midi dans le Lot-et-Garonne, le calvaire d'une habitante face aux blattes. Et ouais, pendant plusieurs mois, une habitante d'Agen dit avoir subi des intrusions répétées de blattes dans son appartement. Si la situation semble aujourd'hui stabilisée, le syndic évoque un foyer situé dans l'immeuble voisin. Donc là, ça va aussi peut-être partir en justice. Noyane dans la Garonne, un plongeur de la brigade d'Arcachon sollicité mardi 16 juin pour tenter de retrouver un jeune homme emporté par le courant de la Garonne 2 jours plus tôt du côté de Tonnas. Ils ont découvert son corps. Et puis, circulation interrompue après une fuite de gaz du côté d'Agen. La une, c'est aussi ce matin. Un Mirage 2000 se pose en ville. Alors ça, c'est à Villeneuve-sur-Lot. Tout au long de l'après-midi, les petites mains se sont relayées pour assembler sur le parking République un Mirage 2000 venu de la base de Creil pour l'aéro-festival de ce week-end. Image impressionnante. En Albret, à Barbaste, le camping de la Pinède revient dans l'actualité, alors qu'une décision de justice était attendue. Le comité des œuvres sociales, propriétaire des lieux, relance le débat. L'économie, 20 ans de septuor, dynamisme et ancrage territorial. La justice avec le tribunal revient sur le déroulement de l'assassinat à Buzet. Et puis à Agen, donc l'histoire de ces blattes, un calvaire pour les voisins et voisines. Voilà pour les titres qui font l'actualité ce matin. En ce mercredi, dans un instant, le retour du zapping, le prénom du jour et le retour des tubes, bien sûr. Il est 8h15.
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0: retour du zapping. Rendez-vous TV avec le programme de ce soir. En ce mercredi, on nous propose Good America Family. C'est à partir de 21h10. France 2, Dans ta vie, un téléfilm. Sur France 3, Des racines et des ailes. Passion patrimoine. Sur France 4, Johnny à la Tour Eiffel. Le spectacle souvenir. France 5, La Grande Librairie. Coupe du Monde, la FIFA. Le magazine ce soir sur M6. Canal Plus, Moi qui t'aimais, un film. Arte propose Viens, c'est Ma femme s'appelle Reviens. Avec Michel Blanc et Anémone, LCP, Débadoc. Une bonne copie dans l'antichambre du business. Business School. W9, Star 80. L'histoire d'un phénomène culte en deux parties sur TMC, La chaise et chasse gardée, le film. TFX, Cleaner, les experts du ménage. Sur ces stars, Les saveurs du palais, un film. Et T18, 47 meters down, un film. TF1, série film, La mécanique de l'ombre, un film. Soirée ciné aussi sur Gulli avec The Middle, sur l'équipe. L'équipe du soir, première partie du magazine, à la baguette comme chaque soir avec Olivier Ménard. Sur Sister, le film Bryce the Nice. Sur RMC Story, Mon curé chez les nudistes, un vieux film avec Paul Prébois. Sur RMC Découverte, 100 jours avec les gendarmes du Médoc. Et enfin, Cold Case, affaires classées. Plusieurs épisodes à partir de 21h, c'est sur RMC Live.
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2: Aujourd'hui, 17 juin, bonjour Hervé. Passionné, aventurier et curieux, Hervé a beaucoup d'ambition. Il aime être le meilleur, celui qui impressionne et qu'on prend en exemple. Travailleur, perfectionniste et enthousiaste, il est intransigeant envers lui-même et n'est pas du genre à bâcler son travail. Au contraire, il est plutôt méticuleux et il dispose ainsi des atouts nécessaires pour s'illustrer dans sa vie professionnelle. Il se réalisera volontiers dans les postes à grande responsabilité. Hervé est également affectueux et s'attache facilement aux autres. Il peut parfois se montrer jaloux et possessif cependant. Votre couleur sera le rouge. Bonne journée.

BFM en ce mercredi 17. On va faire tout de suite l'information. Tout d'abord, avec Cathy pour le journal du Gers. Puis nous reviendrons sur cette conférence. C'était donc hier du côté des cloîtres. Tout à l'heure, nous parlerons avec notamment les premières personnes qui ont fait des dons. Et puis aussi le centre du

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1: le groupe gersois Graines de Sel,
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1: entame bientôt sa tournée estivale et prépare un troisième album. Nous avons rencontré Kevin, guitariste et chanteur du groupe. Kevin, bonjour.
2: Bonjour.
1: Pouvez-vous rapidement présenter votre groupe aux auditeurs qui ne vous connaîtraient pas encore ?
2: Nous appelons Graines de Sel, nous sommes un groupe de chansons françaises. On dit qu'on fait de la fusion populaire, c'est-à-dire qu'on mélange plein de styles différents, allant du rock aux influences gascones, aux influences musique de l'Est. Nous fêtons depuis l'année dernière nos 10 ans.
1: En ce début de saison estivale, vous avez une riche actualité, je crois. Quelle est-elle ?
2: Nous allons fêter cette année la sortie de notre troisième album. Et pour terminer la production de ce troisième album, nous faisons appel à un financement participatif. Ce nouvel album, qui sera très riche, très varié, avec plein d'invités sur lequel nous avons mis tout notre savoir-faire et tout notre amour de la musique. Voilà, nous avons besoin d'un petit coup de main pour qu'il aille jusqu'au bout. Et donc, voilà, on appelle un financement participatif. Et pour ça, nous avons monté une collecte sur le site Helloasso. Et vous pouvez évidemment retrouver le lien de cette collecte sur tous nos réseaux sociaux, notre site internet www.grainesdesel.fr.
1: Tournée aussi certainement, qui débute.
2: Nous démarrons notre tournée à partir du mois de juillet et nous démarrons dans le Gers puisque nous serons le samedi 4 juillet à Lisjordain pour le festival Escoute et Minge qui travaille autour de la culture occitane et du vivre ensemble. Et ensuite nous serons aussi le 10 juillet à Lavardès pour une soirée scintillante avec Clarence Sanchez en première partie et juste avant le feu d'artifice. Ensuite nous partirons en tournée, mais là un petit peu plus loin du Gers, mais pour celles et ceux qui voudraient nous rejoindre, nous serons dans des endroits superbes comme la Bretagne, comme les Alpes, comme le centre de la France. Toutes ces dates à trouver évidemment encore sur www.grainesdesel.fr.
1: Et alors ce troisième album, on peut en dire quelques mots peut-être, sans dévoiler trop de secrets encore.
2: Bien sûr, ce troisième album sortira au mois de novembre. Ce nouvel album va se balader un petit peu plus vers le sud et vers l'est en termes de musique. Et nous avons beaucoup d'invités, entre autres des invités locaux. Nous aurons Abdellah Klakra qui est un chanteur occitan, nous aurons Max Richard qui est un percussionniste occitan, nous aurons aussi des gens à renommée internationale puisque certains gens du groupe Slift qui tournent dans le monde entier viendra nous faire un beau duo à la guitare.
1: Alors un beau projet en perspective, donc est-ce qu'on peut rappeler votre contact pour la participation donc à l'album et puis pour connaître votre actualité?
2: Vous pouvez retrouver la page Helloasso sur tous nos réseaux, donc sur Instagram ou sur Facebook, donc en cherchant sur Graines de Sel, et évidemment sur notre site internet www.grainesdesel.fr.
1: Kevin, merci et bonne continuation et bonne tournée estivale.
2: Merci beaucoup.
1: Nous étions avec Kevin, guitariste et chanteur du groupe gersois Graines de Sel.
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5: À toujours devant le cloître avec Madame Leroy.
6: Déléguée régionale pour l'Occitanie de la Fondation du patrimoine. Nous allons lancer une collecte populaire qui va permettre à la population de Condon, à la population du département et des alentours et de tous les amis de Condon, de contribuer à soulager ce que la commune va conserver à sa charge une fois qu'elle aura reçu toutes les aides publiques, qui sera encore une somme considérable. Donc nous allons mobiliser la population, nous espérons la population de toute la France et des mécènes régionaux ou nationaux pour soutenir la commune dans ce qui est une épreuve quand même terrible et dans ce qui est un choc pour tous les habitants de cette région, bien au-delà de Condon même. Nous savons que ça va être très gros, donc nous ne nous posons pas de questions à ce stade pour savoir si ça sera 100 000 euros ou 200 000 euros, ça sera bien plus que ça. Et donc, quand nous aurons les évaluations, nous fixerons un objectif. Ce matin, nous avons eu des premiers chèques symboliques pour démarrer la collecte. D'autres viendront, venant de 3

0: Deux mécènes régionaux. Trois, pardon. La société YWZ Consulte de Toulouse, la société Loca Cuisine et la société SGRP qui est une société gersoise de restauration du patrimoine. Nous sommes déjà intervenus pour la restauration de la Fontaine des Trois Grâces, pour l'hôtel de Polignac qui a bénéficié de la mission Berne il y a quelques années, et pour le centre Salvandi, propriété de la communauté de la Ténarèse, mais à Condom. Et nous sommes également partenaires de la ville qui a une aide pour les propriétaires privés qui souhaitent restaurer leur façade dans le centre-ville. Nous intervenons aussi au soutien de ces propriétaires pour les aider à restaurer leur façade. Les dons sont déductibles de l'impôt sur le revenu à hauteur de 66%.
1: C'était Madame Anne-Marie Leroy, déléguée régionale de la Fondation du patrimoine. Monsieur Julien Soubès de l'entreprise SGRP.
2: Alors moi je représente le club des mécènes, donc je suis le membre fondateur et on apporte le chèque également de 1000 euros. Nous déjà on travaille sur la restauration de patrimoine et monuments historiques. Donc oui, fatalement, on est touché par les circonstances malheureuses dont est frappé ce bâtiment.
1: Monsieur Yvon Watermetz de la société YWZ Consulte.
3: Moi je fais partie aussi de la Fondation du patrimoine avec mon ami Christian Karl. Et en fait, même si on est aujourd'hui dans les nouvelles technologies, en tant que citoyen français, on a à cœur que notre patrimoine subsiste, reste, continue à vivre. Et donc nous sommes toujours vigilants et à l'écoute des événements, quels qu'ils soient, puissent concerner le patrimoine, notre patrimoine. Voilà. C'est pour ça qu'aujourd'hui j'ai tenu à être là et en accompagnement de cet événement. Voilà.
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8: La météo avec ses bulletins réactualisés des températures. Il va faire chaud déjà dans la matinée. On est sur du 21 à 22 degrés, même 23 degrés pour Nérac. Cet après-midi, on dépasse les 34 à 35 degrés à Valence-sur-Bise et à Saint-Puy. Dans la soirée, il fera jusqu'à 26 degrés sous les étoiles à Vic-Fezensac. Et au cœur de la nuit, encore une vingtaine de degrés sur Éauze et Combon. Demain jeudi, nous aurons le matin des températures de 17 degrés au lever du jour, 28 degrés à midi sur la place de Miradoux. L'après-midi, les températures vont dépasser les 35 à 36 degrés entre Castéra, Géguin, Saint-Puy, Vic-Fezensac, Éauze et Casaubon. Des orages peut-être en se rapprochant des Landes. On refait un point météo tout à l'heure à 9h et 9h30. 8h39 minutes.
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8: 8h40, voici le retour de nos chroniqueuses.
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12: Les tiques sont des acariens qui se nourrissent du sang de leurs hôtes. Les hôtes, ce sont des êtres vivants qui permettent de développer le parasite. Il existe 3 types de tiques, mais alors où trouve-t-on les tiques ?
13: En extérieur, au sol, dans les forêts, les herbes hautes, mais aussi dans les chenilles. Quel est le fonctionnement des tiques du coup ?
12: Une fois sur l'animal ou sur son hôte, hôte qui peut être nous-mêmes, la tique fait un premier repas d'environ 24 à 48 heures. c'est lors de ce premier repas qu'elle commence à se nourrir du sang et peut augmenter fortement en volume. Mais attention, la transmission des maladies peut se faire après plusieurs heures d'attachement et c'est pourquoi il est important de retirer les tiques le plus rapidement possible. Mais alors, pourquoi font-elles si peur ?
13: Les tiques font peur car elles sont porteuses de différentes maladies graves. Elles peuvent notamment transmettre la maladie de Lyme. Il s'agit d'une zoonose, c'est-à-dire une maladie transmissible entre l'animal et l'humain. Les tiques peuvent aussi transmettre d'autres maladies, notamment chez le chien, la pyroplasmose et l'ehrlichiose. Ces maladies peuvent entraîner des symptômes graves et parfois engager le pronostic vital de l'animal. Donc, que faire concrètement ?
12: Dans un premier temps, il est conseillé de retirer la tique. Pour cela, il faut utiliser une petite pince prévue à cet effet appelée tire-tique. La glisser sous la tique au ras de la peau, tourner doucement environ 3 fois, puis tirer fermement vers le haut. Le but est de retirer entièrement le rostre, c'est-à-dire la partie de la bouche de la tique. Ensuite, surveiller 2 à 3 jours que la zone ne gonfle pas, ne rougisse pas et que l'animal ne montre pas de signes de douleur. Si c'est le cas, il est conseillé de consulter rapidement votre vétérinaire. Mais que peut-on faire en prévention dans ce cas ?
13: Vérifiez la présence des tiques après chaque balade en caressant attentivement votre animal, notamment au niveau du cou, des pattes, sous les coudes, derrière les oreilles. Les solutions vétérinaires en comprimé ou en pipette sont généralement à renouveler tous les mois. Il existe également des colliers de protection longue durée. Demandez conseil à votre vétérinaire. Concernant les solutions naturelles, il existe notamment les colliers en perles de céramique EM. Ces colliers contiennent des micro-organismes inoffensifs qui perturbent la détection de l'animal par les tiques. Ceci est un moyen de prévention et non curatif.
12: Vous pouvez envoyer vos tiques vivantes pour aider à la recherche. Il suffit de remplir un questionnaire sur le site citique.fr, d'envoyer la tique dans un mouchoir bien fermé. Vous recevrez ensuite l'adresse pour envoyer votre courrier et cela ne vous coûtera que le prix d'un timbre.
13: Vous pouvez nous retrouver sur les réseaux. Moi, c'est Nelly de Wolfie Pet Sitting.
12: Et moi, c'est Marine des Mains d'éveil animal. C'était l'Instinct Animal.
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8: 8h46. 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

0: DFM avec Alex Warren dans 10 minutes 9h en ce mercredi 17 juin. On retrouve Sophie pour les fruits et légumes frais.
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3: Bonjour, aujourd'hui dans ma chronique Fraîche Attitude, je vous propose de redécouvrir un légume emblématique de notre région et de notre département, l'ail. Originaire d'Asie, l'ail est cultivé et consommé depuis des millénaires un peu partout dans le monde. Les premières traces de culture d'ail ont été trouvées en Asie centrale. Les plantations prospèrent rapidement un peu partout. Les Égyptiens, qui raffolent de ses gousses nacrées et charnues, en distribuent aux esclaves bâtisseurs de pyramides. Les Grecs et les Romains en font leur petit déjeuner. En effet, ce dernier se composait d'une belle tranche de pain relevée d'une gousse d'ail, longuement frottée sur sa mie. Le peuple gaulois, lui, se montre également très friand de ce condiment, goût qui se perpétue au Moyen-Âge, et la France commence alors à être un peuple cultivateur d'ail. Si autrefois les variétés d'ail étaient classées selon la teinte de leur enveloppe, blanc, rose ou violet, elles se distinguent aujourd'hui par leur période de plantation, les variétés automnales et les variétés alternatives. Comment trouver le bon produit? Il est très facile de sélectionner de l'ail. Tout d'abord, examinez la tête d'ail. Elle doit être bien renflée. Pressez-la délicatement entre vos doigts. Vous pourrez ainsi juger de la fermeté des gousses. Et si des petits germes verts dépassent de la gousse, passez vite votre chemin, l'ail n'est plus très frais. Comment bien le conserver? L'ail est un condiment rustique qui peut se conserver de 6 mois à 1 an s'il est entreposé dans de bonnes conditions, c'est-à-dire au sec et à l'abri de la lumière, à température ambiante. Des signes officiels de qualité distinguent certaines variétés d'ail. Commençons bien sûr par l'IGP Ail Blanc de Lomagne. L'IGP, l'indication géographique protégé, désigne un produit dont les caractéristiques sont liées au lieu géographique dans lequel se déroule au moins sa production ou sa transformation, selon des conditions bien déterminées. C'est un signe européen qui protège le nom d'un produit dans toute l'Union européenne. On trouve aussi l'IGP Ail de la Drôme, label rouge, et l'IGP et label rouge Ail Rose de Lautrec chez nos voisins du Tarn. Le label rouge est lui un signe français qui désigne des produits qui, par leurs conditions de production ou de fabrication, ont un niveau de qualité supérieur par rapport aux autres produits similaires. L'ail possède de nombreuses atouts nutritionnels. L'ail prévient des maladies cardiovasculaires et fluidifie le sang. L'ail possède également des effets antiseptiques et anti-inflammatoires. En effet, l'allicine, essence contenue dans l'ail, est reconnue comme un bactéricide et un antiseptique pulmonaire et digestif. L'ail agit d'ailleurs sur les petites piqûres de moustiques, l'été et les morsures. De plus, l'ail stimule le système immunitaire, fortifie les os et améliore l'état de la peau, des cheveux, des ongles et lutte même contre la cellulite par sa composition riche en vitamines, minéraux et oligo-éléments. Voici quelques astuces pour faciliter son usage. Pour peler une tête d'ail facilement, il suffit d'ôter les feuilles extérieures, de libérer les gousses et de les écraser sur une planche à découper avec le plat du couteau pour briser leur enveloppe, puis de retirer la peau. On peut aussi mettre les gousses d'ail dans un bol avec 3 cuillères à soupe d'eau, chauffer 30 secondes au micro-ondes et la peau part toute seule. Pour retirer l'odeur des mêmes, utilisez un savon d'acier ou bien passez vos doigts sous l'eau le long d'une lame d'acier. Et la dernière astuce, bien sûr, pour garder une haleine fraîche, croquez un grain de café, mâchez un brin de persil, un clou de girofle, de la réglisse ou de l'anis vert. Maintenant que l'ail n'a plus de secret pour vous, n'hésitez pas à l'utiliser fréquemment car c'est un véritable allié santé qui permettra de relever tous vos plats. Je vous souhaite un excellent été et vous dis à la semaine prochaine pour partir ensemble à la découverte des fruits et légumes frais.

0: Joyce, Jonathan pour terminer. Bonjour, bienvenue, il est 9h.
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0: L'actu ce matin avec Sylvie, bonjour.
2: Bonjour à tous. Et on commence avec la Coupe du Monde de football. Et c'est bien parti pour l'équipe de France. Une victoire 3-1 sur le Sénégal pour entamer le mondial. Le prochain rendez-vous, c'est France-Irak lundi soir à Philadelphie. L'Irak battu 4-1 dans l'autre match par la Norvège. Et puis dans la dernière affiche de la nuit, l'Argentine surclasse l'Algérie 3-0 avec un triplé de Lionel Messi. Dans le reste de l'actualité, l'éducation nationale s'adapte face à la vague de chaleur. Les températures vont encore grimper aujourd'hui avec un pic annoncé pour la fin de semaine. Et le ministre de l'éducation nationale assure que les épreuves orales du bac prévues l'après-midi la semaine prochaine pourraient être reportées au cas par cas. En ce qui concerne les écoles maternelles et primaires, des adaptations pourront également être mises en place. Des pétroliers iraniens ont franchi la zone du blocus américain. Hier, l'Iran a déjà annoncé que ce blocus en place depuis 2 mois avait été levé avant la signature d'un accord avec les États-Unis prévu vendredi. 1/5 du pétrole mondial transite en temps normal par ce passage maritime stratégique. Retour en France et Francis Holm de nouveau devant la justice. Le tueur en série va être renvoyé devant les assises des Hauts-de-Seine pour le meurtre d'un agriculteur en 1989 dans le Vaucluse. Jean-Joseph Clément avait été retrouvé mort à Bédaride, le crâne fracassé par une pierre. Francis Holm avait d'abord bénéficié d'un non-lieu avant que l'instruction soit rouverte, puis confiée au pôle cold case de Nanterre. Surnommé le retard du crime, le sexagénaire a été condamné pour 11 homicides entre 1984 et 1992. Le Parlement allonge la durée de rétention des étrangers en situation irrégulière et jugés dangereux. L'Assemblée nationale a définitivement voté la mesure hier. La durée d'enfermement passe ainsi de 90 à 210 jours à titre exceptionnel. Seront concernés les étrangers définitivement condamnés pour certains crimes et délits. Et puis c'est déjà fini pour Shein au BHV Marais à Paris. Le partenariat entre la plateforme chinoise et le grand magasin parisien va prendre fin avec la nomination d'un nouveau propriétaire. Excellent début de journée à tous.
0: Merci Sylvie, vous revenez dans le journal de 10h. 9h02, la météo, l'horoscope, l'événement du jour.
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0: Avec donc ces températures, on est en vigilance jaune. Vos villes et villages même ont communiqué sur le réseau. Faites attention avec ces coups de chaleur. Ce matin, on aura 28 degrés à midi, place Saint-Pierre à Condon. Et cet après-midi, on attend 35 degrés sous abri sur la plage de Castéra-Verduzan. La nuit prochaine va rester chaude avec une vingtaine de degrés. Demain jeudi, nous aurons le matin plein soleil, 27 degrés en fin de matinée, même sur Eauze, et 28 degrés demain matin à Miradoux. L'après-midi, les températures seront de 35, 36, 37 degrés, avec peut-être des orages qui pourraient se déclencher en bordure des Landes. Vendredi après-midi, le soleil est toujours au rendez-vous avec 35 degrés de moyenne sur le Gers, Landes, Lotis-Grandes, Tarn-et-Grandes et Hautes-Pyrénées, enfin, le grand sud-ouest en général. 9h03.
4: Bonjour à tous, nous fêtons Hervé en ce 17 juin. Alors, les planètes seront-elles de votre côté aujourd'hui ?
5: Bélier, une question d'ordre matériel vous empêchera de donner libre cours à vos envies.
4: Taureau, vous aurez intérêt à faire preuve de retenue et de diplomatie.
5: Gémeaux, votre bon sens devrait vous assurer un beau succès professionnel.
4: Cancer, le soutien de Mercure favorisera votre étonnante finesse d'esprit.
5: Lion, vos pensées sont structurées, alors ne vous laissez pas aller à des rêveries fantaisistes.
4: Vierge, vous êtes sous la bénédiction des astres. Vous recevrez de bons influx tout au long de la journée.
5: Balance, quoi qu'il arrive, vous ne sacrifierez jamais votre intégrité au nom de l'ambition. C'est très bien.
4: Scorpion, une petite séance de gym vous permettrait de rester en bonne forme physique et d'avoir un moral d'acier.
5: Les Sagittaires, vous êtes persuadés que votre détermination et votre ténacité vous mèneront à la réussite.
4: Capricorne, des choix, des décisions sont à prendre. C'est le bon moment pour sauter sur les opportunités.
5: Verseau, vous ferez preuve d'une exceptionnelle maturité dans votre comportement, ce qui vous permettra de tirer profit de tout ce que vous entreprendrez aujourd'hui.
4: Enfin, Poisson, quelques difficultés sont à prévoir en cette journée qui sera, semée d'imprévus. Comme ça, vous devrez faire face. À demain pour un nouvel horoscope. Nous fêterons Léonce.
0: Merci. Bonjour Pierre pour l'événement du jour de ce 17 juin. Nous partons où Pierre ?
6: Bonjour Jean-Pierre, bonjour à tous. Bonjour à vous qui nous écoutez près des stations de recharge électrique à l'ANPAX sur 102.5. 17 juin 1926. Création au Théâtre des Arts à Paris par la compagnie Georges Pitoëv de la pièce de Jean Cocteau, Orphée. Orphée est la première grande tragédie du poète. Il affirme son originalité en mettant l'antiquité et la modernité, le réel et le fantastique. Les trucages sont nombreux, la pièce marque le début d'un long processus d'identification de Cocteau avec Orphée. Devant un parterre d'étudiants lors d'une conférence, il avait résumé avec une sorte d'euphorie et d'ironie cette fable d'Orphée et d'Eurydice qui vient du fond des âges. Vous connaissez le mythe. Orphée, le grand poète de Thrace, passait pour charmer les fauves. L'équipe de DFM 930 souhaite un joyeux anniversaire à Madame Véronique Brunas Retailleau, maire de Cazaux-Savès, et à Madame Kitteris Poëri, maire de Mormes. Demain sera un autre jour.
0: Merci Pierre. 9h06, le retour des tubes avec Pierre Garnier. Avant de faire le retour de l'info, à 9h30.

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0: pause. On reste un instant à Castéra Verduzan avec notamment des nouvelles du lac avec Lenny Bautista, gérant de la base de loisirs, présent pour ouvrir la buvette. C'est la 8e année que Lenny et son équipe gèrent la base de loisirs de Castéra Verduzan avec toujours la même exigence de qualité. La baignade sera surveillée. Alors attention, ça sera dès le 4 juillet. Ouverture de l'aquazone et d'autres activités nautiques durant l'été. En plus, Lenny, avec ses 14 saisonniers, dont 6 avec le BNSSA, la surveillante de baignade, pour cette nouvelle saison. En plus de la buvette, Lenny propose une nouvelle carte permettant de manger dans un cadre guinguette, aménagement réalisé par les services techniques de la commune, quasiment les pieds dans l'eau. Hein. Voilà, ça permet aux familles de passer un petit moment agréable en étant raisonnable en termes de tarifs. Voilà, la volonté, c'est de proposer un cadre agréable et se sentir bien et de passer plus de temps dans ce lac avec cette guinguette que vous allez découvrir. Pour plus d'informations, en tous les cas, la base de loisirs peut accueillir des groupes aussi. Au 62 68 10 43, vaut mieux prévenir, hein, 62 68 10 43. Les informations sont sur les réseaux sociaux. Base de loisirs de Castéra Verduzan.
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0: il est déjà 9h15.
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0: Rendez-vous TV avec le programme de ce soir. En ce mercredi, on nous propose Good America Family. C'est à partir de 21h10. France 2, Dans ta vie, un téléfilm. Sur France 3, Des racines et des ailes. Passion patrimoine. Sur France 4, Johnny à la Tour Eiffel. Le spectacle souvenir. France 5, La grande librairie. Coupe du monde, la FIFA. Le magazine ce soir sur M6. Canal Plus, Moi qui t'aimais, un film. Arte propose Viens, c'est Ma femme s'appelle Reviens. Avec Michel Blanc et Anémone, LCP, Débadoc. Une bonne copie dans l'antichambre du business. Business School. W9, Star 80. L'histoire d'un phénomène culte en deux parties sur TMC, Chaise et Chasse Gardée, le film. TFX, Cleaner, les experts du ménage. Sur ces stars, Les Saveurs du Palais, un film. Et T18, 47 Meters Down, un film. TF1, série film, La Mécanique de l'Ombre, un film. Soirée ciné aussi sur Gulli avec The Middle, sur L'Équipe. L'Équipe du soir, première partie du magazine, à la baguette comme chaque soir avec Olivier Ménard. Sur Sister, le film Bryce Dennis. Sur RMC Story, Mon curé chez les nudistes, un vieux film avec Paul Prébois. Sur RMC Découverte, 100 jours avec les gendarmes du Médoc. Et enfin, Cold Case, affaires classées. Plusieurs épisodes à partir de 21h, c'est sur RMC Live.
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2: Aujourd'hui, 17 juin, bonjour Hervé. Passionné, aventurier et curieux, Hervé a beaucoup d'ambition. Il aime être le meilleur, celui qui impressionne et qu'on prend en exemple. Travailleur, perfectionniste et enthousiaste, il est intransigeant envers lui-même et n'est pas du genre à bâcler son travail. Au contraire, il est plutôt méticuleux et il dispose ainsi des atouts nécessaires pour s'illustrer dans sa vie professionnelle. Il se réalisera volontiers dans les postes à grande responsabilité. Hervé est également affectueux et s'attache facilement aux autres. Il peut parfois se montrer jaloux et possessif cependant. Votre couleur sera le rouge. Bonne journée.

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1: Le retour de l'info, on retrouve Jean-Marc ce matin.
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3: Belle journée. Mediapart vient de dévoiler un rapport confidentiel rédigé par le parquet de Tarbes en 2024. Un rapport qui pointe de graves dysfonctionnements dans le traitement des procédures pédocriminelles. Des dossiers perdus, dont un dossier de proxénétisme et un dossier de viol sur mineur. Des dossiers qui n'ont toujours pas été attribués à un enquêteur. Toutes les procédures mentionnées ont fait l'objet de divers rappels, lesquels n'ont eu, dans leur grande majorité,

0: 2026 au cloître de Condon dans le Gers a occasionné de considérables dégâts. Hier a été signé avec la Fondation du Patrimoine la convention de collecte de dons pour la réhabilitation du cloître de la cité épiscopale. L'objectif est de récolter suffisamment d'argent pour la reconstruction des parties touchées par l'incendie. La municipalité continue par ailleurs l'important travail de sauvegarde des ouvrages. Des bénévoles sont d'ailleurs toujours recherchés pour tenter de sauver les livres qui ont été exposés à l'eau lors de l'intervention des pompiers. Et puis dans le cadre de son voyage apostolique en France, le pape Léon XIV est attendu les 26 et 27 septembre prochains du côté de Lourdes. Une visite très attendue par les fidèles dans la cité mariale, des fidèles qui n'ont pas tardé à effectuer leur réservation. Conséquence directe des hôtels pris d'assaut, et la plupart d'entre eux affichent déjà complet. Seule alternative pour les pèlerins, se reporter sur des hôtels plus éloignés ou bénéficier de logements chez un particulier.
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3: La météo.
1: La météo avec des températures donc très chaudes aujourd'hui. On dépasse les 35, 36, peut-être 37 degrés sur le sud-ouest. Il faut savoir qu'en Europe, on n'aura que 33 degrés à Paris, 24 à Bruxelles, 20 à Oslo, à Londres 25, Rome 27, Madrid 35 degrés, Lisbonne 28 et Athènes 31 degrés. Pour le reste de la semaine, demain jeudi, au-delà des 36 degrés, on fêtera les Léonces. Vendredi, 34 à 35 degrés, on fêtera les Saint-Gervais. Samedi et dimanche, sur du 34 à 36 degrés, avec jour de la Saint-Sylvère et Saint-Rodolphe. La semaine prochaine, c'est encore très chaud lundi, 35 degrés, et peut-être même plus, ça sera avoir l'un des points les plus chauds entre dimanche et lundi. Et puis mardi et mercredi prochain, ça redescend entre 30 et 32 degrés. On fêtera les Audrey et la Saint-Jean-Baptiste pour mercredi prochain. 9h34 minutes et 40 secondes.
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0: Clara Luciani, 9h40. On s'occupe de vos animaux de compagnie.
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3: Les tiques sont des acariens qui se nourrissent du sang de leurs hôtes. Les hôtes, ce sont des êtres vivants qui permettent de développer le parasite. Il existe 3 types de tiques, mais alors où trouve-t-on les tiques ?
4: En extérieur, au sol, dans les forêts, les herbes hautes, mais aussi dans les chenils. Quel est le fonctionnement des tiques du coup ?
3: Une fois sur l'animal ou sur son hôte, hôte qui peut être nous-mêmes, la tique fait un premier repas d'environ 24 à 48 heures. C'est lors de ce premier repas qu'elle commence à se nourrir du sang et peut augmenter fortement en volume. Mais attention, la transmission des maladies peut se faire après plusieurs heures d'attachement et c'est pourquoi il est important de retirer les tiques le plus rapidement possible. Mais alors, pourquoi font-elles si peur ?
4: Les tiques font peur car elles sont porteuses de différentes maladies graves. Elles peuvent notamment transmettre la maladie de Lyme. Il s'agit d'une zoonose, c'est-à-dire une maladie transmissible entre l'animal et l'humain. Les tiques peuvent aussi transmettre d'autres maladies, notamment chez le chien, la pyroplasmose et l'ehrlichiose. Ces maladies peuvent entraîner des symptômes graves et parfois engager le pronostic vital de l'animal. Donc, que faire concrètement ?
3: Dans un premier temps, il est conseillé de retirer la tique. Pour cela, il faut utiliser une petite pince prévue à cet effet appelée tire-tique. La glisser sous la tique au ras de la peau, tourner doucement environ 3 fois, puis tirer fermement vers le haut. Le but est de retirer entièrement le rostre, c'est-à-dire la partie de la bouche de la tique. Ensuite, surveiller 2 à 3 jours que la zone ne gonfle pas, ne rougisse pas et que l'animal ne montre pas de signes de douleur. Si c'est le cas, il est conseillé de consulter rapidement votre vétérinaire. Mais que peut-on faire en prévention dans ce cas ?
4: Vérifiez la présence des tiques après chaque balade en caressant attentivement votre animal, notamment au niveau du cou, des pattes, sous les coudes, derrière les oreilles. Les solutions vétérinaires en comprimé ou en pipette sont généralement à renouveler tous les mois. Il existe également des colliers de protection longue durée. Demandez conseil à votre vétérinaire. Concernant les solutions naturelles, il existe notamment les colliers en perles de céramique EM. Ces colliers contiennent des micro-organismes inoffensifs qui perturbent la détection de l'animal par les tiques. Ceci est un moyen de prévention et non curatif.
3: Vous pouvez envoyer vos tiques vivantes pour aider à la recherche. Il suffit de remplir un questionnaire sur le site citique.fr, d'envoyer la tique dans un mouchoir bien fermé. Vous recevrez ensuite l'adresse pour envoyer votre courrier et cela ne vous coûtera que le prix d'un timbre.
4: Vous pouvez nous retrouver sur les réseaux. Moi c'est Nelly de Wolfie Pet Sitting.
3: Et moi c'est Marine des Mains d'Éveil Animal. C'était l'Instant Animal.
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2: Bonjour, aujourd'hui dans ma chronique Fraîche Attitude, je vous propose de redécouvrir un légume emblématique de notre région et de notre département, l'ail. Originaire d'Asie, l'ail est cultivé et consommé depuis des millénaires un peu partout dans le monde. Les premières traces de culture d'ail ont été trouvées en Asie centrale. Les plantations prospèrent rapidement un peu partout. Les Égyptiens qui raffolent de ses gousses nacrées et charnues en distribuent aux esclaves bâtisseurs de pyramides. Les Grecs et les Romains en font leur petit déjeuner. En effet, ce dernier se composait d'une belle tranche de pain relevée d'une gousse d'ail longuement frottée sur sa mie. Le peuple gaulois, lui, se montre également très friand de ce condiment, goût qui se perpétue au Moyen-Âge, et la France commence alors à être un peuple cultivateur d'ail. Si autrefois les variétés d'ail étaient classées selon la teinte de leur enveloppe, blanc, rose ou violet, elles se distinguent aujourd'hui par leur période de plantation, les variétés automnales et les variétés alternatives. Comment trouver le bon produit? Il est très facile de sélectionner de l'ail. Tout d'abord, examinez la tête d'ail. Elle doit être bien renflée. Pressez-la délicatement entre vos doigts. Vous pourrez ainsi juger de la fermeté des gousses. Et si des petits germes verts dépassent de la gousse, passez vite votre chemin, l'ail n'est plus très frais. Comment bien le conserver? L'ail est un condiment rustique qui peut se conserver de 6 mois à 1 an s'il est entreposé dans de bonnes conditions, c'est-à-dire au sec et à l'abri de la lumière, à température ambiante. Des signes officiels de qualité distinguent certaines variétés d'ail. Commençons bien sûr par l'IGP Ail Blanc de Lomagne. L'IGP, l'indication géographique protégée, désigne un produit dont les caractéristiques sont liées au lieu géographique dans lequel se déroule au moins sa production ou sa transformation, selon des conditions bien déterminées. C'est un signe européen qui protège le nom d'un produit dans toute l'Union européenne. On trouve aussi l'IGP Ail de la Drôme, label rouge, et l'IGP et label rouge Ail Rose de Lautrec chez nos voisins du Tarn. Le label rouge est lui un signe français qui désigne des produits qui, par leurs conditions de production ou de fabrication, ont un niveau de qualité supérieur par rapport aux autres produits similaires. L'ail possède de nombreux atouts nutritionnels. L'ail prévient des maladies cardiovasculaires et fluidifie le sang. L'ail possède également des effets antiseptiques et anti-inflammatoires. En effet, l'allicine, essence contenue dans l'ail, est reconnue comme un bactéricide et un antiseptique pulmonaire et digestif. L'ail agit d'ailleurs sur les petites piqûres de moustiques, l'été et les morsures. De plus, l'ail stimule le système immunitaire, fortifie les os et améliore l'état de la peau, des cheveux, des ongles et lutte même contre la cellulite par sa composition riche en vitamines, minéraux et oligo-éléments. Voici quelques astuces pour faciliter son usage. Pour peler une tête d'ail facilement, il suffit d'ôter les feuilles extérieures, de libérer les gousses et de les écraser sur une planche à découper avec le plat du couteau pour briser leur enveloppe, puis de retirer la peau. On peut aussi mettre les gousses d'ail dans un bol avec 3 cuillères à soupe d'eau, chauffer 30 secondes au micro-ondes et la peau part toute seule. Pour retirer l'odeur des mêmes, utilisez un savon d'acier ou bien passez vos doigts sous l'eau le long d'une lame d'acier. Et la dernière astuce, bien sûr, pour garder une haleine fraîche, croquez un grain de café, mâchez un brin de persil, un clou de girofle, de la réglisse ou de l'anis vert. Maintenant que l'ail n'a plus de secret pour vous, n'hésitez pas à l'utiliser fréquemment, car c'est un véritable allié santé qui permettra de relever tous vos plats. Je vous souhaite un excellent été et vous dis à la semaine prochaine pour partir ensemble à la découverte des fruits et légumes frais.

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3: Ce matin sur DFM, on termine cette émission en rendant hommage à une personnalité de notre radio DFM 930. Hommage à ce pionnier de notre antenne qui était Michel Sauton. C'est avec une profonde tristesse que nous avons appris la disparition de Michel Sauton lundi 15 janvier à l'âge de 78 ans. Voilà, il était Michel Sauton, animateur bénévole des premières heures sur DFM 930 avec son émission du samedi et dimanche matin, Le Soleil de Gascogne et ses moments douloureux. Nous tenons à saluer la mémoire d'un homme qui a œuvré avec passion, générosité et conviction dès la création de notre radio. Au balbutiement de cette aventure humaine et hertzienne, Michel a donné son temps et de sa voix pour faire vivre l'antenne et tisser ce lien si précieux avec vous, les auditeurs. Aujourd'hui, on garde en mémoire son enthousiasme communicatif, son professionnalisme au micro et sa chaleur humaine. Les ondes s'éteignent parfois, mais la voix des pionniers reste gravée dans l'histoire d'une radio. Et au nom de toute l'équipe de DFM 930, on adresse les plus sincères condoléances à sa famille, à ses proches, et puis à tous ceux qui ont eu la chance de partager un petit moment de studio à ses côtés. Et on rappelle que la cérémonie, ça sera notamment une cérémonie vendredi 19 juin à 15h en l'église de Castéra, Verduzan. Voilà ces petits mots ce matin en souvenir de notre ami Michel Sauton. L'aventure continue, demain est une autre journée. À partir de 7h, on se retrouve pour un 7-10 où on retrouvera notamment la musique avec Camille pour le rendez-vous du son latino. Passez une très belle journée sur DFM, il est déjà 10h.
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4: Bonjour à tous. Du monde pour voir la victoire de l'équipe de France de football. 14 millions de téléspectateurs ont regardé l'entrée en lice des Bleus dans le Mondial. Les Français qui ont battu hier le Sénégal 3. Prochain rendez-vous, France-Irak lundi soir à Philadelphie. Au programme aujourd'hui, l'entrée en compétition du Portugal qui affronte à 19h la République démocratique du Congo. Autre beau duel en vue, celui entre l'Angleterre et la Croatie. Coup d'envoi à 22h. Dans le reste de l'actualité, nouveau coup de chaud sur la France. Météo France prévoit de franchir la barre des 40 degrés dimanche dans plusieurs régions. Le ministre de l'Éducation nationale assure que les épreuves orales du bac prévues l'après-midi la semaine prochaine pourraient être reportées au cas par cas. Edouard Geffray qui assure que les élèves seront prévenus vendredi au plus tard. En ce qui concerne les écoles maternelles et primaires, des adaptations pourront également être mises en place. Yael Braun-Pivet veut avancer rapidement sur la loi intégrale contre les violences sexuelles. La présidente de l'Assemblée nationale s'exprimait ce matin sur BFM TV après la mort de Liana dans le Gers. Elle souhaite inscrire la proposition de loi dès le mois de septembre. Cet incident dans la Manche, une frégate russe a lancé des tirs de semonce en direction d'un yacht. Le ministère russe de la Défense affirme que le bateau s'approchait dangereusement du bâtiment militaire. Personne n'a été blessé. Le ministère britannique de la Défense a ouvert une enquête pour comprendre au mieux les circonstances de cet incident. Dernière journée pour le G7 à Évian, avec au programme aujourd'hui une session de travail consacrée à la sécurisation de l'intelligence artificielle. À cette occasion, la France a invité plusieurs leaders de la tech mondiale. Et pour conclure ce sommet, un dîner est organisé à Versailles en présence notamment de Donald Trump. Et puis les versements arrivent depuis hier. L'aide aux grands rouleurs de 100 euros promise par le gouvernement. Le guichet mis en place face à la hausse des prix des carburants a ouvert le 27 mai dernier. Mais des délais de traitement supplémentaires ont été nécessaires. Conséquence notamment d'un afflux important. Sachez que 900 000 Français en ont fait la demande. Excellente matinée à tous.
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0: troisième album, ben, nous faisons appel à un financement participatif. Ce nouvel album qui sera très riche, très varié, avec plein d'invités sur lequel nous avons mis tout notre savoir-faire et tout notre amour de la musique. Voilà, nous avons besoin d'un petit coup de main pour qu'il aille jusqu'au bout. Et donc, voilà, on appelle à un financement participatif. Et pour ça, nous avons monté une collecte sur le site Helloasso. Et vous pouvez évidemment retrouver le lien de cette collecte sur tous nos réseaux sociaux, notre site internet www.grainesdesel.fr.
1: Tournée aussi, certainement, qui débute.
0: Nous démarrons notre tournée à partir du mois de juillet et nous démarrons dans le Gers, puisque nous serons le samedi 4 juillet à Lisjordain pour le festival Escoute et Minge, qui travaille autour de la culture occitane et du vivre ensemble. Et ensuite, nous serons aussi le 10 juillet à Lavardès pour une soirée scintillante avec Clarence Sanchez en première partie et juste avant le feu d'artifice. Ensuite, nous partirons en tournée, mais là, un petit peu plus loin du Gers, mais pour celles et ceux qui voudraient nous rejoindre, nous serons dans des endroits super comme la Bretagne, comme les Alpes, comme le centre de la France. Toutes ces dates à trouver évidemment encore sur www.grainesdesel.fr.
1: Et alors ce troisième album, on peut dire quelques mots peut-être, sans dévoiler trop de secrets encore.
0: Bien sûr, ce troisième album sortira au mois de novembre. Ce nouvel album va se balader un petit peu plus vers le sud et vers l'est en termes de musique. Et nous avons beaucoup d'invités, entre autres des invités locaux. Nous aurons Abdellah Lakra, qui est un chanteur occitan. Nous aurons Max Richard, qui est un percussionniste occitan. Nous aurons aussi des gens à renommée internationale, puisque certains gens du groupe Slift, qui tournent dans le monde entier, viendra nous faire un beau duo à la guitare.
1: Alors, un beau projet en perspective. Donc, est-ce qu'on peut rappeler votre contact pour la participation donc, à l'album et puis pour connaître votre actualité?
0: Vous pouvez retrouver la page Helloasso sur tous nos réseaux, donc sur Instagram ou sur Facebook, donc en cherchant sur Graines de Sel, et évidemment sur notre site internet www.grainesdesel.fr.
1: Kevin, merci et bonne continuation et bonne tournée estivale.
0: Merci beaucoup.
1: Nous étions avec Kevin, guitariste et chanteur du groupe Gersois, Graines de Sel.
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4: La commune de Lectoure accueillera le dimanche 29 juin, à l'occasion du congrès départemental de l'association Ceux de Ravarouska, la cérémonie de dévoilement d'une plaque en hommage aux prisonniers de Ravarouska. Ravarouska fut un camp de représailles. La plaque sera inaugurée à proximité du carré des tirailleurs sénégalais, rappelant la diversité de celles et ceux qui ont combattu pour la France. Après Panjas, Condon et Auch, ce sera la quatrième plaque dans le Gers. En parallèle, une exposition consacrée à Ravarouska sera présentée dans le hall de la mairie de Lectoure du 15 au 28 juin.
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2: Il va faire chaud à partir de ce mercredi et pour tout le reste de la semaine, les températures devraient véritablement décoller et frôler, voire dépasser par endroits la barre des 40 degrés. Seule bonne nouvelle pour l'ouest de la chaîne, des coups de vent en fin de journée ainsi que des nuits plus fraîches annoncées. À noter aussi un risque orageux dès jeudi. N'oubliez pas de bien vous hydrater, de limiter vos efforts et de privilégier les pauses au frais grâce à la clim présente dans les centres commerciaux ou bien encore les cinémas. Patrimoine en péril, l'incendie du 12 juin 2026 au cloître de Condon dans le Gers a occasionné de considérables dégâts. Hier a été signé avec la Fondation du patrimoine la convention de collecte de dons pour la réhabilitation du cloître de la cité épiscopale. L'objectif est de récolter suffisamment d'argent pour la reconstruction des parties touchées par l'incendie. La municipalité continue par ailleurs l'important travail de sauvegarde des ouvrages. Des bénévoles sont d'ailleurs toujours recherchés pour tenter de sauver les livres qui ont été exposés à l'eau lors de l'intervention des pompiers. Cambriolage, tentative d'intrusion, des habitants du Gers appelés à la vigilance. Face à plusieurs intrusions constatées ces dernières semaines, la ville de Riscle appelle les habitants à redoubler de vigilance. Une recrudescence d'intrusions dans plusieurs habitations, mais aussi dans certains bâtiments communaux, a été constatée. Elle invite ses habitants à signaler rapidement tout comportement inhabituel. L'agression d'une professeure de sport hier au collège Lasserre de Sarsan à Lourdes. Un élève de 3e l'aurait frappé à main nue devant les autres élèves présents. Dans la foulée, les enseignants ont décidé de faire jouer leur droit de retrait et ont organisé un sit-in dans l'enceinte de l'établissement. La direction a signalé les faits au rectorat. De son côté, l'enseignante a été prise en charge et conduite aux urgences pour réaliser un bilan de santé. 20 mois de prison supplémentaire, verdict du tribunal de Tarbes qui jugeait hier un détenu de la centrale de Lannemezan. Déjà condamné à 15 ans de réclusion criminelle pour meurtre, l'homme âgé de 42 ans a multiplié les insultes, les menaces de mort et les agressions physiques contre des agents de l'établissement pénitentiaire. Comme nous l'expliquent nos confrères de la Nouvelle République des Pyrénées, pas moins de 6 agents concernés par ces agressions. Après des mois de mobilisation, d'arrêt et d'incertitude, le groupe Fibre Excellence vit peut-être sa semaine décisive. Une seule offre de reprise a été déposée le 1er juin devant le tribunal de commerce de Toulouse. Ce mercredi, les juges trancheront la liquidation judiciaire ou la poursuite de l'activité via ce repreneur soutenu par les collectivités locales. Au bout de l'audience, 670 emplois directs, 2 usines à l'arrêt dont celle de Saint-Gaudens et ce qu'il reste de la filière française de pâte à papier.

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6: Je suis ravie de vous retrouver et surtout pour parler de tout ce qui concerne la surcharge sensorielle. Alors, on est tous concernés, plus ou moins, effectivement. Qu'est-ce que la surcharge sensorielle ? C'est une expérience, en fait, qui est très fréquente et qui nous envahit, hein, finalement, parce qu'on reçoit trop d'informations à traiter simultanément et là, eh bien, ça peut bugger. Donc, pour le coup, moi, je voulais quand même vraiment l'adapter toujours, hein, toujours dans le champ de l'autisme, parce que ce sont des particularités que l'on retrouve et spécifiquement dans le champ de tout ce qui est vestibulaire et proprioceptif. Donc il est très possible finalement d'adapter quand on en prend conscience et quand on évolue dans les profils autistiques auprès de nos enfants ou en tant que professionnel, eh bien on adapte l'environnement, on va essayer de trouver des stratégies adaptées pour faciliter en fait cette capacité à filtrer de manière plus ou moins efficace et surtout dans l'intérêt de la personne avec autisme. Donc on peut également utiliser des outils. Je pense particulièrement à le sens de l'ouïe qui peut être très très vite sollicité dans le champ de l'autisme et qui peut vraiment provoquer des particularités, même aller jusqu'à la douleur éventuellement. Donc on peut penser à tout ce qui est casque anti-bruit et il faut surtout respecter les besoins, c'est-à-dire prendre conscience que dans l'autisme ce sont des profils sensoriels très très exacerbés qui ont besoin de pauses régulières, de compréhension et d'ajustement particulièrement. Donc il faut souvent rendre l'imprévisible prévisible et essayer autant que possible d'atténuer et d'éviter des situations qui peuvent être très vite difficiles. Donc en permettant éventuellement de pouvoir s'isoler et de prendre du temps pour soi. Voilà, je trouvais intéressant et aujourd'hui de rappeler un petit peu tous ces sens-là que développent et savent vraiment mettre en pause les personnes avec autisme, parce que souvent on a l'impression que ce sont des caprices ou des choses incontrôlées, mais il faut quand même se dire que ce n'est pas un manque de contrôle, c'est tout simplement une réaction neurologique qui est liée à leur trouble. Et je rappelle quand même que le trouble du spectre de l'autisme est quand même un trouble neurodéveloppemental, donc un handicap et non une maladie. Et bien écoutez, je vous remercie et je serai très ravie de pouvoir partager à nouveau cette chronique avec vous. À très vite.
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2: Bonjour à tous. La température grimpe de nouveau. Une vague de chaleur débute aujourd'hui avec un pic annoncé pour dimanche et des pointes pouvant monter en fin de semaine à 40 degrés dans certaines régions, notamment en Île-de-France, dans la région Poitou-Charentes et dans la vallée du Rhône. Face à ce coup de chaud à venir, le ministre de l'Éducation nationale assure que les épreuves orales du bac prévues l'après-midi la semaine prochaine pourraient être reportées au cas par cas. Et Edouard Geffray assure que les élèves seront prévenus vendredi au plus tard. En ce qui concerne les écoles maternelles et primaires, des adaptations pourront également être mises en place. Le patron de Total Energy devant la commission des finances de l'Assemblée nationale. Il est entendu ce mercredi sur la fiscalité des multinationales et leurs bénéfices. Une audition alors que le groupe a publié son rapport annuel. Un rapport qui révèle que Total déclare un quart de ses bénéfices dans la catégorie reste du monde. Une catégorie jugée opaque par certains économistes. Les stocks de pétrole des pays de l'OCDE ont atteint leur plus bas niveau depuis 1990. C'est l'alerte de l'Agence internationale de l'énergie. Des difficultés d'approvisionnement en pétrole liées au blocage du détroit d'Ormuz ces derniers mois. Les États-Unis et l'Iran signeront vendredi en Suisse leur protocole de paix. Et malgré cet accord, Israël a frappé le sud du Liban à plusieurs reprises ce matin. Une annonce de l'Agence nationale d'information libanaise. Téhéran a pourtant répété à plusieurs reprises que le compromis conclu avec Washington devait inclure une cessation des hostilités au Liban, où Israël divisait le Hezbollah. Francis Holm, de nouveau devant la justice, le tueur en série va être renvoyé devant les assises des Hauts-de-Seine pour le meurtre d'un agriculteur en 1989 dans le Vaucluse. Jean-Joseph Clément avait été retrouvé mort à Bédaride, le crâne fracassé par une pierre. Et bravo à nos Bleus, c'est un bon début. Les mots d'Emmanuel Macron sur son compte Instagram. Le président de la République a félicité l'équipe de France pour sa victoire lors de son entrée en lice dans la Coupe du Monde. Les Français qui ont battu le Sénégal hier soir 3-1. Excellente fin de matinée à tous.
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1: Vigilance jaune sur le département du Gers, Landes, Lot-et-Garonne, Tarn-et-Garonne et les Hautes-Pyrénées. Les températures pour cette fin de matinée sont comprises entre 28 et 29 degrés et nous aurons cet après-midi 35-36 degrés. Castéra-Verdezan, Géguinsin, puis Vic-Fezensac, Valence-sur-Bise et Condon. 37 près d'Agen, 36 à 37 degrés. La Plume, La Montjoie, Nérac, Mézin et Montcrabeau. Soyez prudents, bel après-midi sur DFM.
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2: Nous sommes devant le cloître, après l'incendie, avec Monsieur le maire et la Fondation du patrimoine qui vient donner un coup de main.
3: C'est un acte extrêmement important, comme je viens de le souligner dans mon allocution. La Fondation du patrimoine, dès la première heure, a été à nos côtés, m'a contacté. Nous sommes quotidiennement en relation et aujourd'hui, ce mardi 16 juin, nous actons le fait de lancer une grande souscription nationale, un grand appel aux dons, un appel à la générosité de l'ensemble des Français pour reconstruire, rebâtir ce cloître de Condom. Ces dons seront extrêmement précieux parce que le chantier, je pense qu'on ne peut vraiment pas l'estimer, les pertes sont inestimable entre patrimonialement avec ce cloître, ces voûtes extrêmement fragilisées, et puis tout le fonds ancien de livres. Donc un gros travail d'experts a commencé. Ces dons seront extrêmement importants pour reconstruire, rebâtir et sauvegarder l'ensemble de notre fonds ancien qui peut encore être sauvegardé. La façade principale que nous voyons ici même qu'il faut consolider, les voûtes également, et puis l'ensemble de la structure du cloître. Là, on va dire le cœur paraît préservé, mais il a été extrêmement quand même touché aussi. Donc c'est un gros travail qui va nous amener à énormément de travaux dans les prochaines semaines, mois et années à venir.
2: Le patrimoine littéraire, des anciens documents, c'est irrécupérable?
3: C'est surtout catastrophique. On perd notre identité, on perd notre histoire. Ce cloître a été construit au XVIe siècle. Nous avions des livres anciens qui dataient du XVIe siècle. Nous avions tout un fonds Bossuet, notre célèbre évêque du XVIIe siècle. Tout cela a été détruit, je le pense. Nous sommes en train de répertorier l'ensemble des œuvres qui ont pu être préservées ou qui sont endommagées, mais qui pourront en tout cas être restaurées. C'est inestimable et c'est un crève-cœur pour tous. D'où vient l'accident? Tout le monde se le pose. Très probablement, cela viendrait des combles, d'un court-circuit électrique. La cause est, je dirais, accidentelle. Rien ne laisse présager à une quelconque action criminelle. C'est bien accidentel. Nous attendons néanmoins les conclusions de l'enquête. Pour nous, néanmoins, ça reste clairement un moment extrêmement douloureux pour l'ensemble des Condomois de voir ce magnifique cloître à ciel ouvert et complètement brûlé. Nous avons déjà pris des mesures, les experts étaient là ce lundi 15 juin pour envisager à étayer la façade, les voûtes, protéger absolument, faire un périmètre de sécurité a été fait. C'est un combat de tous les jours, il y a une association, les Boucliers Bleus, qui vont nous aider aussi pour sauvegarder ou restaurer les livres anciens. Donc vraiment tout le monde s'y met, Bâtiments de France, DRAC, Service de l'État, Région, Département, Communauté de Communes, ça fait vraiment extrêmement chaud au cœur.
2: Pour les personnes qui y travaillaient, ça doit être très douloureux.
3: Elles étaient là dès samedi matin, l'ensemble des agents de la médiathèque. Je pense énormément à elles chaque jour. C'est extrêmement douloureux. Néanmoins, un lourd travail est là. Donc nous sommes dans l'action et elles font tout ce qu'elles peuvent pour bien sûr arriver à avoir toujours non seulement sauvegardé le fonds ancien, mais aussi, comme je l'ai dit lors de mon allocution, continuer à faire vivre cette magnifique médiathèque Yves Navarre. Je travaille dès cette semaine à ce qu'une partie du cloître puisse être ouverte cet été pour notre festival de théâtre avec la compagnie théâtre de la boîte à jouer. Une magnifique soirée aussi avec les nuits musicales à Narmagnac de samedi 8 août est prévue. J'espère que l'opéra d'Offenbach pourra se faire ici même sous le cloître. Nous y travaillons, la commission de sécurité avec l'ensemble des sapeurs-pompiers va passer. Nous verrons ce que nous pourrons faire. En tout cas, c'est notre volonté. Cela fait 20 ans que la médiathèque est ici. Je souhaiterais la développer, la rendre encore plus belle et la faire rayonner bien au-delà de la Ténarès.
2: C'était M. Jean-François Sabatier, maire de Condom.
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20: Ouvrier agroalimentaire à Condon, directeur de centre social en CDI à Condon, technicien de maintenance en CDI à Condon et préparateur vendeur en terminale de cuisson en CDI à Condon. 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
1: L'info en région avec Pierre.
2: Ah, toujours devant le cloître avec Madame Leroy.
21: Déléguée régionale pour l'Occitanie de la Fondation du patrimoine. Nous allons lancer une collecte populaire qui va permettre à la population de Condon, à la population du département et des alentours et de tous les amis de Condon, de contribuer à soulager ce que la commune va conserver à sa charge une fois qu'elle aura reçu toutes les aides publiques, qui sera encore une somme considérable. Donc nous allons mobiliser la population, nous espérons la population de toute la France et des mécènes régionaux ou nationaux pour soutenir la commune dans ce qui est une épreuve quand même terrible et dans ce qui est un choc pour tous les habitants de cette région, bien au-delà de Condon même. Nous savons que ça va être très gros, donc nous ne nous posons pas de questions à ce stade pour savoir si ça sera 100 000 € ou 200 000 €, ça sera bien plus que ça. Et donc, quand nous aurons les évaluations, nous fixerons un objectif. Ce matin, nous avons eu des premiers chèques symboliques pour démarrer la collecte. D'autres viendront, venant de deux mécènes régionaux, la société YWZ Consulte de Toulouse, la société Loca Cuisine et la société SGRP qui est une société gersoise de restauration du patrimoine. Nous sommes déjà intervenus pour la restauration de la fontaine des Trois Grâces, pour l'hôtel de Polignac qui a bénéficié de la mission Berne il y a quelques années, et pour le centre Salvandi, propriété de la communauté de la Thénarèse, mais à Condon. Et nous sommes également partenaires de la ville qui a une aide pour les propriétaires privés qui souhaitent restaurer leur façade dans le centre-ville. Nous intervenons aussi au soutien de ces propriétaires pour les aider à restaurer leur façade. Les dons sont déductibles de l'impôt sur le revenu à hauteur de 66%.
2: C'était Madame Anne-Marie Leroy, déléguée régionale de la Fondation du patrimoine. Monsieur Julien Soubès de l'entreprise SGRP.
22: Alors moi je représente le club des mécènes, donc je suis le membre fondateur et on apporte un chèque également de 1 000 €. Nous déjà on travaille sur la restauration de patrimoine et monuments historiques. Donc oui, fatalement, on est touché par les circonstances malheureuses dont est frappé ce bâtiment.
2: Monsieur Yvon Watermetz de la société YWZ Consulte.
23: Moi je fais partie aussi de la Fondation du patrimoine avec mon ami Christian Karl. Et en fait, même si on est aujourd'hui dans les nouvelles technologies, en tant que citoyen français, on a cœur que notre patrimoine subsiste, reste, continue à vivre. Et donc nous sommes toujours vigilants et à l'écoute des événements, quels qu'ils soient, puissent concerner le patrimoine, notre patrimoine. Voilà. C'est pour ça qu'aujourd'hui j'ai tenu à être là et en accompagnement de cet événement. Voilà.
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3: le groupe gersois Graines de sel,
2: l'actualité numérique avec Cathy,
3: entame bientôt sa tournée estivale et prépare un troisième album. Nous avons rencontré Kevin, guitariste et chanteur du groupe. Kevin, bonjour.
4: Bonjour.
3: Pouvez-vous rapidement présenter votre groupe aux auditeurs qui ne vous connaîtraient pas encore?
4: Nous appelons Graines de sel. Nous sommes un groupe de chansons françaises. On dit qu'on fait de la fusion populaire, c'est-à-dire qu'on mélange plein de styles différents, allant du rock aux influences gasconnes, aux influences musique de l'Est. Nous fêtons depuis l'année dernière nos 10 ans.
3: En ce début de saison estivale, vous avez une riche actualité, je crois. Quelle est-elle?
4: Nous allons fêter cette année la sortie de notre troisième album. Et pour terminer la production de ce troisième album, nous faisons appel à un financement participatif. Ce nouvel album, qui sera très riche, très varié, avec plein d'invités sur lequel nous avons mis tout notre savoir-faire et tout notre amour de la musique. Voilà, nous avons besoin d'un petit coup de main pour qu'il aille jusqu'au bout. Et donc, on appelle un financement participatif. Et pour ça, nous avons monté une collecte sur le site Eloasso. Et vous pouvez évidemment retrouver le lien de cette collecte sur tous nos réseaux sociaux, notre site internet www.grainesdesel.fr.
3: Tournée aussi certainement, qui débute.
4: Nous démarrons notre tournée à partir du mois de juillet et nous démarrons dans le Gers puisque nous serons le samedi 4 juillet à Lisjordain pour le festival Escoute et Minge qui travaille autour de la culture occitane et du vivre ensemble. Et ensuite nous serons aussi le 10 juillet à Lavardès pour une soirée scintillante avec Clarence Sanchez en première partie et juste avant le feu d'artifice. Ensuite nous partirons en tournée mais là un petit peu plus loin du Gers, mais pour celles et ceux qui voudraient nous rejoindre, nous serons dans des endroits superbes comme la Bretagne, comme les Alpes, comme le centre de la France. Toutes ces dates à trouver évidemment encore sur www.grainesdesel.fr.

0: vos projets en perspective. Donc, est-ce qu'on peut rappeler votre contact pour la participation donc, à l'album et puis pour connaître votre actualité?
1: Vous pouvez retrouver la page Hello Asso sur tous nos réseaux, donc sur Instagram ou sur Facebook, donc en cherchant sur Graines de Sel, et évidemment sur notre site internet www.grainesdesel.fr.
0: Kevin, merci et bonne continuation et bonne tournée estivale.
1: Merci beaucoup.
0: Nous étions avec Kevin, guitariste et chanteur du groupe Gersois, Graines de Sel.
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1: Vigilance jaune sur le département du Gers, Landes, Lot-et-Garonne, Tarn-et-Garonne et les Hautes-Pyrénées. Les températures pour cette fin de matinée sont comprises entre 28 et 29 degrés et nous aurons cet après-midi 35-36 degrés, Castéra, Verdezan, Géguin, Saint-Puis, Vic-Fezensac, Valence-sur-Bise et Condon. 37 près d'Agen, 36 à 37 degrés, La Plume, La Montjoie, Nérac, Mézin et Montcrabeau. Soyez prudents, bel après-midi sur DFM.
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2: Il va faire chaud à partir de ce mercredi et pour tout le reste de la semaine, les températures devraient véritablement décoller et frôler, voire dépasser par endroits la barre des 40 degrés. Seule bonne nouvelle pour l'ouest de la chaîne, des coups de vent en fin de journée ainsi que des nuits plus fraîches annoncées. À noter aussi un risque orageux dès jeudi. N'oubliez pas de bien vous hydrater, de limiter vos efforts et de privilégier les pauses au frais grâce à la clim présente dans les centres commerciaux ou bien encore les cinémas. Patrimoine en péril, l'incendie du 12 juin 2026 au cloître de Condon dans le Gers a occasionné de considérables dégâts. Hier a été signé avec la Fondation du patrimoine la convention de collecte de dons pour la réhabilitation du cloître de la cité épiscopale. L'objectif est de récolter suffisamment d'argent pour la reconstruction des parties touchées par l'incendie. La municipalité continue par ailleurs l'important travail de sauvegarde des ouvrages. Des bénévoles sont d'ailleurs toujours recherchés pour tenter de sauver les livres qui ont été exposés à l'eau lors de l'intervention des pompiers. Cambriolage, tentative d'intrusion, des habitants du Gers appelés à la vigilance. Face à plusieurs intrusions constatées ces dernières semaines, la ville de Riscle appelle les habitants à redoubler de vigilance. Une recrudescence d'intrusions dans plusieurs habitations, mais aussi dans certains bâtiments communaux, a été constatée. Elle invite ses habitants à signaler rapidement tout comportement inhabituel. L'agression d'une professeure de sport hier au collège Lasserre de Sarsan à Lourdes. Un élève de 3e l'aurait frappé à main nue devant les autres élèves présents. Dans la foulée, les enseignants ont décidé de faire jouer leur droit de retrait et ont organisé un sit-in dans l'enceinte de l'établissement. La direction a signalé les faits au rectorat. De son côté, l'enseignante a été prise en charge et conduite aux urgences pour réaliser un bilan de santé. 20 mois de prison supplémentaire, verdict du tribunal de Tarbes qui jugeait hier un détenu de la centrale de Lannemezan. Déjà condamné à 15 ans de réclusion criminelle pour meurtre, l'homme âgé de 42 ans a multiplié les insultes, les menaces de mort et les agressions physiques contre des agents de l'établissement pénitentiaire. Comme nous l'expliquent nos confrères de la Nouvelle République des Pyrénées, pas moins de 6 agents concernés par ces agressions. Après des mois de mobilisation, d'arrêt et d'incertitude, le groupe Fibre Excellence vit peut-être sa semaine décisive. Une seule offre de reprise a été déposée le 1er juin devant le tribunal de commerce de Toulouse. Ce mercredi, les juges trancheront la liquidation judiciaire ou la poursuite de l'activité via ce repreneur soutenu par les collectivités locales. Au bout de l'audience, 670 emplois directs, 2 usines à l'arrêt dont celle de Saint-Gaudens et ce qu'il reste de la filière française de pâte à papier.
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3: Née le 8 février 2024 et arrivée au refuge en avril 2026, Milo est un croisé beagle. Énergique, il adore se balader et furoter dans les herbes. Il est tellement content de sortir qu'il se montre plutôt vif. Mais il sait se poser et profiter de l'instant présent. Il est sociable avec les humains. Il peut être parfois un peu brusque. Il faudra continuer son éducation. Son entente avec les chiens est attestée. Il a tendance à poursuivre les chats. Pour le rencontrer, c'est à la SPA du Gers dans la Roque, du lundi au samedi, de 11h à 12h et de 13h à 17h. Et pour des photos de Milo, c'est sur la page Facebook de DFM 930.
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1: Les tiques sont des acariens qui se nourrissent du sang de leurs hôtes. Les hôtes, ce sont des êtres vivants qui permettent de développer le parasite. Il existe trois types de tiques, mais alors où trouve-t-on les tiques ?
2: En extérieur, au sol, dans les forêts, les herbes hautes, mais aussi dans les chenilles. Quel est le fonctionnement des tiques du coup ?
1: Une fois sur l'animal ou sur son hôte, hôte qui peut être nous-mêmes, la tique fait un premier repas d'environ 24 à 48 heures. C'est lors de ce premier repas qu'elle commence à se nourrir du sang et peut augmenter fortement en volume. Mais attention, la transmission des maladies peut se faire après plusieurs heures d'attachement et c'est pourquoi il est important de retirer les tiques le plus rapidement possible. Mais alors, pourquoi font-elles si peur ?
2: Les tiques font peur car elles sont porteuses de différentes maladies graves. Elles peuvent notamment transmettre la maladie de Lyme. Il s'agit d'une zoonose, c'est-à-dire une maladie transmissible entre l'animal et l'humain. Les tiques peuvent aussi transmettre d'autres maladies, notamment chez le chien, la pyroplasmose et l'ehrlichiose. Ces maladies peuvent entraîner des symptômes graves et parfois engager le pronostic vital de l'animal. Donc, que faire concrètement ?
1: Dans un premier temps, il est conseillé de retirer la tique. Pour cela, il faut utiliser une petite pince prévue à cet effet appelée tire-tique. La glisser sous la tique au ras de la peau, tourner doucement environ 3 fois, puis tirer fermement vers le haut. Le but est de retirer entièrement le rostre, c'est-à-dire la partie de la bouche de la tique. Ensuite, surveiller 2 à 3 jours que la zone ne gonfle pas, ne rougisse pas et que l'animal ne montre pas de signes de douleur. Si c'est le cas, il est conseillé de consulter rapidement votre vétérinaire. Mais que peut-on faire en prévention dans ce cas ?
2: Vérifier la présence des tiques après chaque balade en caressant attentivement votre animal, notamment au niveau du cou, des pattes, sous les coudes, derrière les oreilles. Les solutions vétérinaires en comprimé ou en pipette sont généralement à renouveler tous les mois. Il existe également des colliers de protection longue durée. Demandez conseil à votre vétérinaire. Concernant les solutions naturelles, il existe notamment les colliers en perles de céramique EM. Ces colliers contiennent des micro-organismes inoffensifs qui perturbent la détection de l'animal par les tiques. Ceci est un moyen de prévention et non curatif.
1: Vous pouvez envoyer vos tiques vivantes pour aider à la recherche. Il suffit de remplir un questionnaire sur le site citique.fr, d'envoyer la tique dans un mouchoir bien fermé. Vous recevrez ensuite l'adresse pour envoyer votre courrier et cela ne vous coûtera que le prix d'un timbre.
2: Vous pouvez nous retrouver sur les réseaux. Moi c'est Nelly de Wolfie Pet Sitting.
1: Et moi c'est Marine des Mains d'éveil animal. C'était l'instant animal.
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15: Qu'est-ce que l'assurance vie ? 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
2: le groupe gersois Graine de Sel,
1: l'actualité numérique avec Cathy,
2: entame bientôt sa tournée estivale et prépare un troisième album. Nous avons rencontré Kevin, guitariste et chanteur du groupe. Kevin, bonjour.
3: Bonjour.
2: Pouvez-vous rapidement présenter votre groupe aux auditeurs qui ne vous connaîtraient pas encore ?
3: Nous appelons Graine de Sel, nous sommes un groupe de chansons françaises. On dit qu'on fait de la fusion populaire, c'est-à-dire qu'on mélange plein de styles différents, allant du rock aux influences gascones, aux influences musique de l'Est. Nous fêtons depuis l'année dernière nos 10 ans.
2: En ce début de saison estivale, vous avez une riche actualité, je crois. Quelle est-elle ?
3: Nous allons fêter cette année la sortie de notre troisième album. Et pour terminer la production de ce troisième album, nous faisons appel à un financement participatif. Ce nouvel album, qui sera très riche, très varié, avec plein d'invités, sur lequel nous avons mis tout notre savoir-faire et tout notre amour de la musique. Voilà, nous avons besoin d'un petit coup de main pour qu'il aille jusqu'au bout. Et donc, on appelle un financement participatif. Et pour ça, nous avons monté une collecte sur le site Helloasso. Et vous pouvez évidemment retrouver le lien de cette collecte sur tous nos réseaux sociaux, notre site internet www.grainesdesel.fr.
2: Tournée aussi certainement qui débute.
3: Nous démarrons notre tournée à partir du mois de juillet et nous démarrons dans le Gers puisque nous serons le samedi 4 juillet à Lisjordain pour le festival Escoute et Minge qui travaille autour de la culture occitane et du vivre ensemble. Et ensuite nous serons aussi le 10 juillet à Lavardès pour une soirée scintillante avec Clarence Sanchez en première partie et juste avant le feu d'artifice. Ensuite nous partirons en tournée mais là un petit peu plus loin du Gers, mais pour celles et ceux qui voudraient nous rejoindre, nous serons dans des endroits superbes comme la Bretagne, comme les Alpes, comme le centre de la France. Toutes ces dates à trouver évidemment encore sur www.grainesdesel.fr.
2: Et alors ce troisième album, on peut dire quelques mots peut-être, sans dévoiler trop de secrets encore.
3: Bien sûr, ce troisième album sortira au mois de novembre. Ce nouvel album va se balader un petit peu plus vers le sud et vers l'est en termes de musique. Et nous avons beaucoup d'invités, entre autres des invités locaux. Nous aurons Abdellah Clacra qui est un chanteur occitan, nous aurons Max Richard qui est un percussionniste occitan, nous aurons aussi des gens de la renommée internationale puisque certains gens du groupe Slift qui tournent dans le monde entier viendront nous faire un beau duo à la guitare.
2: Alors un beau projet en perspective, donc est-ce qu'on peut rappeler votre contact pour la participation donc, à l'album et puis pour connaître votre actualité?
3: Vous pouvez retrouver la page Helloasso sur tous nos réseaux, donc sur Instagram ou sur Facebook, donc en cherchant sur Graine de Sel, et évidemment sur notre site internet www.grainesdesel.fr.
2: Kevin, merci et bonne continuation et bonne tournée estivale.
3: Merci beaucoup.
2: Nous étions avec Kevin, guitariste et chanteur du groupe gersois Graine de Sel.
1: C'était le journal du Gers sur DFM 930, l'actu numérique avec Cathy.

0: concerne la surcharge sensorielle. Alors, on est tous concernés, plus ou moins, effectivement. Qu'est-ce que la surcharge sensorielle? C'est une expérience, en fait, qui est très fréquente et qui nous envahit, hein, finalement, parce qu'on reçoit trop d'informations à traiter simultanément. Et là, eh bien, ça peut bugger. Donc, pour le coup, moi, je voulais quand même vraiment l'adapter. L'adapter toujours, hein, toujours dans le champ de l'autisme, parce que ce sont des particularités que l'on retrouve. Et spécifiquement dans le champ de tout ce qui est vestibulaire et proprioceptif. Donc, il est très possible finalement d'adapter quand on en prend conscience et quand on évolue dans les profils autistiques auprès de nos enfants ou en tant que professionnel, eh bien on adapte l'environnement, on va essayer de trouver des stratégies adaptées pour faciliter en fait cette capacité à filtrer de manière plus ou moins efficace et surtout dans l'intérêt de la personne avec autisme. Donc on peut également utiliser des outils, je pense particulièrement à le sens de l'ouïe qui peut être très très vite sollicité dans le champ de l'autisme et qui peut vraiment provoquer des particularités, même aller jusqu'à la douleur éventuellement. Donc on peut penser à tout ce qui est casque anti-bruit et il faut surtout respecter les besoins, c'est-à-dire prendre conscience que dans l'autisme ce sont des profils sensoriels très très exacerbés qui ont besoin de pauses régulières, de compréhension et d'ajustement particulièrement. Donc il faut souvent rendre l'imprévisible prévisible et essayer autant que possible d'atténuer et d'éviter des situations qui peuvent être très vite difficiles. Donc en permettant éventuellement de pouvoir s'isoler et de prendre du temps pour soi. Voilà, je trouvais intéressant et aujourd'hui de rappeler un petit peu tous ces sens-là que développent et savent vraiment mettre en pause les personnes avec autisme, parce que souvent on a l'impression que ce sont des caprices ou des choses incontrôlées, mais il faut quand même se dire que ce n'est pas un manque de contrôle, c'est tout simplement une réaction neurologique qui est liée à leur trouble. Et je rappelle quand même que le trouble du spectre de l'autisme est quand même un trouble neurodéveloppemental, donc un handicap et non une maladie. Et bien écoutez, je vous remercie et je serai très ravie de pouvoir partager à nouveau cette chronique avec vous. À très vite.
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2: Il va faire chaud à partir de ce mercredi et pour tout le reste de la semaine, les températures devraient véritablement décoller et frôler, voire dépasser par endroits la barre des 40 degrés. Seule bonne nouvelle pour l'ouest de la chaîne, des coups de vent en fin de journée ainsi que des nuits plus fraîches annoncées. À noter aussi un risque orageux dès jeudi. N'oubliez pas de bien vous hydrater, de limiter vos efforts et de privilégier les pauses au frais grâce à la clim présente dans les centres commerciaux ou bien encore les cinémas. Patrimoine en péril, l'incendie du 12 juin 2026 au cloître de Condon dans le Gers a occasionné de considérables dégâts. Hier a été signé avec la Fondation du patrimoine la convention de collecte de dons pour la réhabilitation du cloître de la cité épiscopale. L'objectif est de récolter suffisamment d'argent pour la reconstruction des parties touchées par l'incendie. La municipalité continue par ailleurs l'important travail de sauvegarde des ouvrages. Des bénévoles sont d'ailleurs toujours recherchés pour tenter de sauver les livres qui ont été exposés à l'eau lors de l'intervention des pompiers. Cambriolage, tentative d'intrusion, des habitants du Gers appelés à la vigilance. Face à plusieurs intrusions constatées ces dernières semaines, la ville de Riscle appelle les habitants à redoubler de vigilance. Une recrudescence d'intrusions dans plusieurs habitations, mais aussi dans certains bâtiments communaux, a été constatée. Elle invite ses habitants à signaler rapidement tout comportement inhabituel. L'agression d'une professeure de sport hier au collège Lasserre de Sarsan à Lourdes. Un élève de 3e l'aurait frappé à main nue devant les autres élèves présents. Dans la foulée, les enseignants ont décidé de faire jouer leur droit de retrait et ont organisé un sit-in dans l'enceinte de l'établissement. La direction a signalé les faits au rectorat. De son côté, l'enseignante a été prise en charge et conduite aux urgences pour réaliser un bilan de santé. 20 mois de prison supplémentaire, verdict du tribunal de Tarbes qui jugeait hier un détenu de la centrale de Lannemezan. Déjà condamné à 15 ans de réclusion criminelle pour meurtre, l'homme âgé de 42 ans a multiplié les insultes, les menaces de mort et les agressions physiques contre des agents de l'établissement pénitentiaire. Comme nous l'expliquent nos confrères de la Nouvelle République des Pyrénées, pas moins de 6 agents concernés par ces agressions. Après des mois de mobilisation, d'arrêt et d'incertitude, le groupe Fibre Excellence vit peut-être sa semaine décisive. Une seule offre de reprise a été déposée le 1er juin devant le tribunal de commerce de Toulouse. Ce mercredi, les juges trancheront la liquidation judiciaire ou la poursuite de l'activité via ce repreneur soutenu par les collectivités locales. Au bout de l'audience, 670 emplois directs, 2 usines à l'arrêt dont celle de Saint-Gaudens et ce qu'il reste de la filière française de pâte à papier.

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1: L'info en région avec Pierre.
2: Nous sommes devant le cloître, après l'incendie, avec monsieur le maire et la Fondation du patrimoine qui vient donner un coup de main.
3: C'est un acte extrêmement important, comme je viens de le souligner dans mon allocution. La Fondation du patrimoine, dès la première heure, a été à nos côtés, m'a contacté. Nous sommes quotidiennement en relation et aujourd'hui, ce mardi 16 juin, nous actons le fait de lancer une grande souscription nationale, un grand appel aux dons, un appel à la générosité de l'ensemble des Français pour reconstruire, rebâtir ce cloître de Condom. Ces dons seront extrêmement précieux parce que le chantier, je pense qu'on ne peut vraiment pas l'estimer, les pertes sont inestimables entre patrimonialement avec ce cloître, ces voûtes extrêmement fragilisées et puis tout le fonds ancien de l'île. Donc un gros travail d'experts a commencé. Ces dons seront extrêmement importants pour reconstruire, rebâtir et sauvegarder l'ensemble de notre fonds ancien qui peut encore être sauvegardé. La façade principale que nous voyons ici même qu'il faut consolider, les voûtes également, et puis l'ensemble de la structure du cloître. Là, on va dire le cœur paraît préservé, mais il a été extrêmement quand même touché aussi. Donc c'est un gros travail qui va nous amener à énormément de travaux dans les prochaines semaines, mois et années à venir.
2: Le patrimoine littéraire, des anciens documents, c'est irrécupérable.
3: C'est surtout catastrophique, on perd notre identité, on perd notre histoire. Ce cloître a été construit au XVIe siècle, nous avions des livres anciens qui dataient du XVIe siècle, nous avions tout un fonds Bossuet, notre célèbre évêque du XVIIe siècle. Tout cela a été détruit, je le pense. Nous sommes en train de répertorier l'ensemble des œuvres qui ont pu être préservées ou qui sont endommagées, mais qui pourront en tout cas être restaurées. C'est inestimable et c'est un crève-cœur pour tous. D'où vient l'accident? Tout le monde se le pose. Très probablement, cela viendrait des combles, d'un court-circuit électrique. La cause est, je dirais, accidentelle. Rien ne laisse présager à une quelconque action criminelle. C'est bien accidentel. Nous attendons néanmoins les conclusions de l'enquête. Pour nous, c'est néanmoins, ça reste clairement un moment extrêmement douloureux pour l'ensemble des Condomois de voir ce magnifique cloître à ciel ouvert et complètement brûlé. Nous avons déjà pris des mesures. Les experts étaient là ce lundi 15 juin pour envisager à étayer la façade, les voûtes, protéger absolument, faire un périmètre de sécurité a déjà été fait. C'est un combat de tous les jours. Il y a une association, les Boucliers Bleus, qui vont nous aider aussi pour sauvegarder ou restaurer les livres anciens. Donc vraiment, tout le monde s'y met. Bâtiment de France, DRAC, Service de l'État, Région, Département, Communauté de Communes. Ça fait vraiment extrêmement chaud au cœur.
2: Pour les personnes qui y travaillaient, ça doit être très douloureux.
3: Elles étaient là dès samedi matin, l'ensemble des agents de la médiathèque. Je pense énormément à elles chaque jour. C'est extrêmement douloureux. Néanmoins, un lourd travail est là. Donc nous sommes dans l'action et elles font tout ce qu'elles peuvent pour bien sûr arriver à avoir toujours non

0: notre volonté. Cela fait 20 ans que la médiathèque est ici. Je souhaiterais la développer, la rendre encore plus belle et la faire rayonner bien au-delà de la Ténarèse.
1: C'était Monsieur Jean-François Sabatier, maire de Condom.
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3: Ouvrier agroalimentaire à Condom, directeur de centre social en CDI à Condom, technicien de maintenance en CDI à Condom et préparateur vendeur en terminale de cuisson en CDI à Condom. Préparateur en pharmacie en CDI à Valence-sur-Béise, auxiliaire de vie en CDI à Valence-sur-Béise. Charpentier couvreur en CDI à La Romieux, auxiliaire de vie en CDI à Saint-Puy. Agent de nettoyage industriel en CDI à Fourcès. Foreur de puits en CDI à Francescas. Tractoriste polyvalent en CDI à Montréal. Plombier chauffagiste en CDI à Courson. Technico-commercial dans les équipements d'élevage en CDI à Poudenas. Employé de maison en CDI à Castéra-Verduzan. Cuisinier de collectivité en CDI à Castéra-Verduzan. Responsable opérationnel adjoint de pôle négoce en CDI à Lectoure. Couvreur zingueur en CDI à Lectoure. Auxiliaire de vie en CDI à Saint-Paul-de-Baïse. Ouvrier polyvalent agricole à Bretagne d'Armagnac. Manœuvre de chantier en CDI au Pagantaillac. Vendeur en boulangerie-pâtisserie en CDI à Vic-Fezensac. Employé de maison en CDI à Vic-Fezensac. Polyvalent exploitation agricole en CDI à Noulins. Auxiliaire de vie en CDI à Géguin et responsable de structure d'accueil en CDI à Géguin. Carrossier peintre en CDI à Eauze. Pharmacien adjoint diplômé hébergement possible en CDI à Eauze. Agent d'entretien de nettoyage industriel en CDI à Florence et employé de ménage repassage en CDI à Florence. Auxiliaire de vie en CDI à Urdins, agent technique polyvalent en CDI à Serran. Facteur en CDI dans le Gers, chauffeur livreur en CDI dans le Gers, diététicien en CDI dans le Gers et ergothérapeute en CDI dans le Gers.
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1: Les tiques sont des acariens qui se nourrissent du sang de leurs hôtes. Les hôtes, ce sont des êtres vivants qui permettent de développer le parasite. Il existe trois types de tiques, mais alors où trouve-t-on les tiques ?
2: En extérieur, au sol, dans les forêts, les herbes hautes, mais aussi dans les chenils. Quel est le fonctionnement des tiques du coup ?
1: Une fois sur l'animal ou sur son hôte, hôte qui peut être nous-mêmes, la tique fait un premier repas d'environ 24 à 48 heures. C'est lors de ce premier repas qu'elle commence à se nourrir du sang et peut augmenter fortement en volume. Mais attention, la transmission des maladies peut se faire après plusieurs heures d'attachement et c'est pourquoi il est important de retirer les tiques le plus rapidement possible. Mais alors, pourquoi font-elles si peur ?
2: Les tiques

0: font peur car elles sont porteuses de différentes maladies graves. Elles peuvent notamment transmettre la maladie de Lyme. Il s'agit d'une zoonose, c'est-à-dire une maladie transmissible entre l'animal et l'humain. Les tiques peuvent aussi transmettre d'autres maladies, notamment chez le chien, la pyroplasmose et l'ehrlichiose. Ces maladies peuvent entraîner des symptômes graves et parfois engager le pronostic vital de l'animal. Donc, que faire concrètement?
1: Dans un premier temps, il est conseillé de retirer la tique. Pour cela, il faut utiliser une petite pince prévue à cet effet appelée tire-tique. La glisser sous la tique au ras de la peau, tourner doucement environ 3 fois, puis tirer fermement vers le haut. Le but est de retirer entièrement le rostre, c'est-à-dire la partie de la bouche de la tique. Ensuite, surveiller 2 à 3 jours que la zone ne gonfle pas, ne rougisse pas et que l'animal ne montre pas de signes de douleur. Si c'est le cas, il est conseillé de consulter rapidement votre vétérinaire. Mais que peut-on faire en prévention dans ce cas?
0: Vérifiez la présence des tiques après chaque balade en caressant attentivement votre animal, notamment au niveau du cou, des pattes, sous les coudes, derrière les oreilles. Les solutions vétérinaires en comprimé ou en pipette sont généralement à renouveler tous les mois. Il existe également des colliers de protection longue durée. Demandez conseil à votre vétérinaire. Concernant les solutions naturelles, il existe notamment les colliers en perles de céramique EM. Ces colliers contiennent des micro-organismes inoffensifs qui perturbent la détection de l'animal par les tiques. Ceci est un moyen de prévention et non curatif.
1: Vous pouvez envoyer vos tiques vivantes pour aider à la recherche. Il suffit de remplir un questionnaire sur le site citique.fr, d'envoyer la tique dans un mouchoir bien fermé. Vous recevrez ensuite l'adresse pour envoyer votre courrier et cela ne vous coûtera que le prix d'un timbre.
0: Vous pouvez nous retrouver sur les réseaux. Moi c'est Nelly de Wolfie Pet Sitting.
1: Et moi c'est Marine des Mains d'Éveil Animal. C'était l'Instinct Animal.
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2: Cambriolage, tentative d'intrusion des habitants du Gers appelés à la vigilance face à plusieurs intrusions constatées ces dernières semaines. La ville de Riscle appelle les habitants à redoubler de vigilance. Une recrudescence d'intrusions dans plusieurs habitations, mais aussi dans certains bâtiments communaux, a été constatée. Elle invite ses habitants à signaler rapidement tout comportement inhabituel. Il va faire chaud à partir de ce mercredi et pour tout le reste de la semaine, les températures devraient véritablement décoller et frôler, voire dépasser par endroit la barre des 40 degrés. Seule bonne nouvelle pour l'ouest de la chaîne, des coups de vent en fin de journée ainsi que des nuits plus fraîches annoncées. À noter aussi un risque orageux dès jeudi. N'oubliez pas de bien vous hydrater, de limiter vos efforts et de privilégier les pauses au frais grâce à la clim présente dans les centres commerciaux ou bien encore les cinémas. Patrimoine en péril, l'incendie du 12 juin 2026 au cloître de Condon dans le Gers a occasionné de considérables dégâts. Hier a été signé avec la Fondation du patrimoine la convention de collecte de dons pour la réhabilitation du cloître de la cité épiscopale. L'objectif est de récolter suffisamment d'argent pour la reconstruction des parties touchées par l'incendie. La municipalité continue par ailleurs l'important travail de sauvegarde des ouvrages. Des bénévoles sont d'ailleurs toujours recherchés pour tenter de sauver les livres qui ont été exposés à l'eau lors de l'intervention des pompiers. Mediapart vient de dévoiler un rapport confidentiel rédigé par le parquet de Tarbes en 2024. Un rapport qui pointe de graves dysfonctionnements dans le traitement des procédures pédocriminelles. Des dossiers perdus, dont un dossier de proxénétisme et un dossier de viol sur mineur. Des dossiers qui n'ont toujours pas été attribués à un enquêteur. Toutes les procédures mentionnées ont fait l'objet de divers rappels, lesquels n'ont eu, dans la grande majorité, aucun effet et n'ont d'ailleurs pas été actés par le commissariat. Sur 43 dossiers étudiés en 2024, seulement 4 ont fait l'objet d'investigations utiles. Un document rare qui illustre l'ampleur des défaillances de certains services d'enquête, selon Mediapart. Et puis le casting tour de la France à un incroyable talent s'arrête en Occitanie. Ce sera ce samedi du côté du centre commercial Nayou Outlet Village. Chant, danse, magie, humour, performance artistique ou talent insolite. Toutes les disciplines sont bienvenues. Nouveaux artistes et nouveaux talents pourront être sélectionnés. Un casting effectué par Eric Barbet. Il est nécessaire de s'inscrire en amont sur le www.castingtourtalent.fr.

0: La météo.
1: En cette fin de journée, toujours avec des températures au-delà des normales de saison, on va attaquer cette soirée avec 27 degrés, même si on a un ciel étoilé. Au cœur de la nuit, ça ne va pas descendre en dessous des 20 degrés. Demain, jeudi, nous aurons le matin du soleil avec 17 degrés au lever du jour, 27 degrés à midi entre Condon et Valence, et demain après-midi, 35, 36, 37 degrés sur le Gers, les Landes, le Lot-et-Garonne, le Tarn-et-Garonne et les Hautes-Pyrénées. Peut-être un risque d'orage en fin de journée sur la bordure landaise. Passez une belle soirée sur DFM.
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2: On débute avec l'ouverture devant la cour d'assises du Lot-et-Garonne du procès de la mort d'un père de famille abusé sur Béhis en avril 2022. Pour cette première journée, les magistrats ont choisi de remonter le fil des parcours de vie, ceux des quatre accusés passés au crible par les enquêteurs. Enfance, trajectoire personnelle, chemin professionnel, rien n'a été laissé de côté. Et très vite, les regards se sont concentrés sur l'homme soupçonné d'être le tireur. Âgé de 36 ans, de nationalité espagnole, il comparé avec l'assistance d'un interprète. Les éléments du dossier évoquent une jeunesse sans heure majeure au sein d'une famille issue de la communauté des gens du voyage entre Madrid et Saragosse. Plusieurs témoignages décrivent un homme bien intégré, apprécié, entouré. Puis viennent les années adultes, une succession de métiers, chauffeur, livreur, forain et une vie de couple avec celle qui est aujourd'hui jugée à ses côtés pour complicité d'assassinat. Ensemble, ils élèvent trois enfants. En 2021, le couple s'installe en France, plus précisément dans le Lot-et-Garonne. Garonne. Embauché comme ouvrier agricole, le prévenu perd son emploi après un accident du travail. À partir de là, il évoque une descente progressive, dépression, consommation régulière d'alcool, de cannabis, de médicaments, mais aussi de cocaïne. Les tensions au sein du couple s'intensifient. Sa compagne affirme avoir subi des violences, des faits que l'homme reconnaît. Autre point abordé à l'audience, son comportement, détention provisoire. L'administration pénitentiaire mentionne plusieurs incidents avec des co-détenus ainsi qu'une sanction disciplinaire assortie de sursis. Le procès doit se poursuivre jusqu'au 19 juin. Face aux fortes chaleurs, le SMICTOM Lot-Garonne-Béhis modifie temporairement les horaires de ses déchetteries. Du 17 au 20 juin, les sites de Barbaste, Damazan, Nérac, Port-Sainte-Marie et Preissas ouvriront uniquement de 7h à 14h sur leur jour habituel d'ouverture. La déchetterie de Mézin sera, elle, accessible sur ces mêmes dates, le mercredi de 7h à 14h et le samedi de 7h à 10h. Enfin, celle de Francescas, le jeudi de 7h à 14h et le samedi de 11h à 14h. Un focus maintenant sur le parcours prometteur d'une jeune Lot-et-Garonnaise. Lilou Boison, originaire de Feugarol, a décroché la médaille de bronze du concours des meilleurs apprentis de France dans la catégorie barman lors de la sélection régionale et départementale. Formée au lycée Jacques de Roma de Nérac, elle a ensuite poursuivi son apprentissage dans un établissement de Biarritz pour obtenir une certification de barman. Son objectif désormais, intégrer un BTS hôtellerie et compléter son cursus par une spécialisation en sommellerie. Pour fermer cette édition, direction la galerie des tanneries de Nérac. Jusqu'au 30 août, elle accueille l'exposition Le ciné s'affiche en BD de l'association Les Amis d'Yves Chaland. Une cinquantaine d'affiches, projets graphiques et storyboards consacrés aux liens entre bande dessinée, cinéma et animation y sont présentés. Des visites commentées, ateliers et animations destinées aux jeunes publics sont également proposées. Plus d'informations sur rencontrechaland.com.
1: C'était l'info en Albret avec Aurélie Trévisan. 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
3: Cette semaine, la SPA vous présente Milo.
1: Avec Cathy.
3: Né le 8 février 2024 et arrivé au refuge en avril 2026, Milo est un croisé beagle. Énergique, il adore se balader et furoter dans les herbes. Il est tellement content de sortir qu'il se montre plutôt vif. Mais il sait se poser et profiter de l'instant présent. Il est sociable avec les humains et peut être parfois un peu brusque. Il faudra continuer son éducation. Son entente avec les chiens est attestée, il a tendance à poursuivre les chats. Pour le rencontrer, c'est à la SPA du Gers dans la Roque, du lundi au samedi, de 11h à 12h et de 13h à 17h. Et pour des photos de Milo, c'est sur la page Facebook de DFM 930.

0: La météo.
1: En cette fin de journée, toujours avec des températures au-delà des normales de saison, on va attaquer cette soirée avec 27 degrés, même si on a un ciel étoilé. Au cœur de la nuit, ça ne va pas descendre en dessous des 20 degrés. Demain, jeudi, nous aurons le matin du soleil avec 17 degrés au lever du jour, 27 degrés à midi entre Condon et Valence, et demain après-midi, 35, 36, 37 degrés sur le Gers, les Landes, le Lot-et-Garonne, le Tarn-et-Garonne et les Hautes-Pyrénées. Peut-être un risque d'orage en fin de journée sur la bordure landaise. Passez une belle soirée sur DFM.
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2: Bonsoir à tous. Le G7 touche à sa fin à Évian. Avant de recevoir Donald Trump au château de Versailles ce soir, Emmanuel Macron vient de prononcer son discours de clôture. Un discours dans lequel il a balayé les grands sujets internationaux. L'Ukraine d'abord. Les pays du G7 ont acté le fait que la Russie n'avait pas la volonté de discuter. Autre sujet majeur, le conflit au Moyen-Orient. Emmanuel Macron et les pays du G7 saluent l'accord entre les États-Unis et l'Iran. Écoutez le chef de l'État.
3: Nous avons unanimement salué le très bon accord conclu entre les États-Unis d'Amérique et l'Iran. Parce que c'est un accord qui met fin à une situation de très grande instabilité dont les conséquences pour nos économies étaient terribles. Nous avons réaffirmé que le droit de passage sans entrave, sans redevance, était la pierre angulaire du début de cet accord. Il commence dès maintenant. Nous avons convenu que l'initiative multinationale et indépendante en matière de défense était disposée à jouer un rôle important pour faciliter la reprise du trafic maritime dans le détroit d'Ormuz. Et nous avons une vingtaine de pays qui ont d'ores et déjà indiqué leur engagement ferme de contribution à une telle opération.
2: Emmanuel Macron salue un moment d'unité malgré un contexte extrêmement difficile. Donald Trump, lui, n'y va pas par quatre chemins. Le président américain menace de recommencer à balancer des bombes si l'Iran ne se comporte pas bien. La vague de chaleur arrive sur la France. Demain, à partir de midi, 26 départements seront placés en vigilance orange canicule. C'est un large quart nord-est qui est concerné, de l'Île-de-France à l'Auvergne-Rhône-Alpes. La chaleur s'installe pour plusieurs jours et le mercure pourrait atteindre 40 degrés dimanche. Déjà aujourd'hui, on a enregistré des températures allant de 30 à 35 degrés. Une enquête ouverte à Avignon. Une enseignante est soupçonnée d'avoir attaché un élève de CE2 à sa chaise. Il serait resté une après-midi entière immobilisé sur sa chaise à l'aide d'une corde à sauter. Et puis le foot, la Coupe du Monde. Après la victoire des Bleus contre le Sénégal, la fin ce soir de la première journée de la phase de groupe. À suivre l'entrée en compétition du Portugal face au Congo, ainsi qu'un choc entre l'Angleterre et la Croatie. Voilà pour l'info. Excellente soirée.
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1: En cette fin de journée, toujours avec des températures au-delà des normales de saison, on va attaquer cette soirée avec 27 degrés, même si on a un ciel étoilé. Au cœur de la nuit, ça ne va pas descendre en dessous des 20 degrés. Demain, jeudi, nous aurons le matin du soleil avec 17 degrés au lever du jour, 27 degrés à midi entre Condon et Valence, et demain après-midi, 35, 36, 37 degrés sur le Gers, les Landes, le Lot-et-Garonne, le Tarn-et-Garonne et les Hautes-Pyrénées. Peut-être un risque d'orage en fin de journée sur la bordure landaise. Passez une belle soirée sur DFM.
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2: Nous sommes devant le cloître, après l'incendie, avec monsieur le maire et la Fondation du patrimoine qui vient donner un coup de main.
3: C'est un acte extrêmement important, comme je viens de le souligner dans mon allocution. La Fondation du patrimoine, dès la première heure, a été à nos côtés, m'a contacté. Nous sommes quotidiennement en relation et aujourd'hui, ce mardi 16 juin, nous actons le fait de lancer une grande souscription nationale, un grand appel aux dons, un appel à la générosité de l'ensemble des Français pour reconstruire, rebâtir ce cloître de Condom. Ces dons seront extrêmement précieux parce que le chantier, je pense qu'on ne peut vraiment pas l'estimer, les pertes sont inestimable entre patrimonialement avec ce cloître, ces voûtes extrêmement fragilisées, et puis tout le fonds ancien de livres. Donc un gros travail d'experts a commencé. Ces dons seront extrêmement importants pour reconstruire, rebâtir et sauvegarder l'ensemble de notre fonds ancien qui peut encore être sauvegardé. La façade principale que nous voyons ici même qu'il faut consolider, les voûtes également. Et puis l'ensemble de la structure du cloître, là on va dire le cœur paraît préservé, mais il a été extrêmement quand même touché aussi. Donc c'est un gros travail qui va nous amener à énormément de travaux dans les prochaines semaines, mois et années à venir.
2: Le patrimoine littéraire, des anciens documents, c'est irrécupérable?
3: C'est surtout catastrophique, on perd notre identité, on perd notre histoire. Ce cloître a été construit au XVIe siècle, nous avions des livres anciens qui dataient du XVIe siècle. Nous avions tout un fonds Bossuet, notre célèbre évêque du XVIIe siècle. Tout cela a été détruit, je le pense. Nous sommes en train de répertorier l'ensemble des œuvres qui ont pu être préservées ou qui sont endommagées, mais qui pourront en tout cas être restaurées. C'est inestimable et c'est un crève-cœur pour tous. D'où vient l'accident? Tout le monde se le pose. Très probablement, cela viendrait des combles, d'un court-circuit électrique. La cause est, je dirais, accidentelle. Rien ne laisse présager à une quelconque action criminelle. C'est bien accidentel. Nous attendons néanmoins les conclusions de l'enquête. Pour nous, c'est néanmoins, ça reste clairement un moment extrêmement douloureux pour l'ensemble des Condomois de voir ce magnifique cloître à ciel ouvert et complètement brûlé. Nous avons déjà pris des mesures, les experts étaient là ce lundi 15 juin pour envisager à étayer la façade, les voûtes, protéger absolument, faire un périmètre de sécurité a été fait. C'est un combat de tous les jours, il y a une association, les Boucliers Bleus, qui vont nous aider aussi pour sauvegarder ou restaurer les livres anciens. Donc vraiment tout le monde s'y met, Bâtiments de France, DRAC, services de l'État, région, département, communauté de communes, ça fait vraiment extrêmement chaud au cœur.
2: Pour les personnes qui y travaillaient, ça doit être très douloureux.
3: Elles étaient là dès samedi matin, l'ensemble des agents de la médiathèque. Je pense énormément à elles chaque jour. C'est extrêmement douloureux. Néanmoins, un lourd travail est là. Donc nous sommes dans l'action et elles font tout ce qu'elles peuvent pour bien sûr arriver à avoir toujours non seulement sauvegarder le fonds ancien, mais aussi, comme je l'ai dit lors de mon allocution, continuer à faire vivre cette magnifique médiathèque Yves Navarre. Je travaille dès cette semaine à ce que une partie du cloître puisse être ouverte cet été pour notre festival de théâtre avec la compagnie de théâtre de la boîte à jouer. Une magnifique soirée aussi avec les nuits musicales à Narmagnac de samedi 8 août est prévue. J'espère que l'opéra d'Offenbach pourra se faire ici même sous le cloître. Nous y travaillons, la commission de sécurité avec l'ensemble des sapeurs-pompiers va passer. Nous verrons ce que nous pourrons faire. En tout cas, c'est notre volonté. Cela fait 20 ans que la médiathèque est ici. Je souhaiterais la développer, la rendre encore plus belle et la faire rayonner bien au-delà de la Ténarèse.
2: C'était monsieur Jean-François Sabatier, maire de Condom.
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22: 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En CDD, assistant d'éducation à Condon, commis de cuisine de collectivité en CDD à Condon et agent technique polyvalent en CDD à Condon. Serveur de restaurant en CDD à La Rossingle, ouvrier manœuvre TP en CDD à Saint-Orens-Pouille-Petit, employé polyvalent en CDD à Meignotosia, animateur périscolaire en CDD à Mouchamp, animateur périscolaire en CDD à Valence-sur-Béise, commis de cuisine en CDD à Valence-sur-Béise. sur Béhise. Ouvrier de chez en CDD à Gondrin, aide-soignant en CDD à Montréal, conducteur de machine à vendanger en CDD à Montréal, agent de conditionnement et de manutention en CDD à Terreaube, aide à domicile en CDD à Courson, agent polyvalent d'hôtel-restaurant en CDD à Castéra-Verduzan, tractoriste en CDD à La Motte-Goas, assistant de communication en CDD à Lectour, manutentionnaire avec Cassès en CDD à Lectour, chef de partie cuisine en CDD à Lanpax, agent d'accueil de bureau et d'admission en CDD à Vic-Fezensac, ergothérapeute en CDD à Vic-Fezensac, castreur de maïs en CDD à Éose, ouvrier de chez en CDD à Éose, chargé de facturation client en CDD à Florence, maçon en CDD à Montestruc-sur-Gers, aide réceptionniste en silo avec conduite d'Angers en CDD à Roquelaure, commis de cuisine en CDD à Manciette, technicien modem en CDD dans le Gers, bûcheron et lagueur en CDD dans le Gers et conducteur de voyageurs réseau routier en CDD dans le Gers.
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2: À toujours devant le cloître avec Madame Leroy.
27: Déléguée régionale pour l'Occitanie de la Fondation du patrimoine. Nous allons lancer une collecte populaire qui va permettre à la population de Condon, à la population du département et des alentours et de tous les amis de Condon, de contribuer à soulager ce que la commune va conserver à sa charge une fois qu'elle aura reçu toutes les aides publiques, qui sera encore une somme considérable. Donc nous allons mobiliser la population, nous espérons la population de toute la France et des mécènes régionaux ou nationaux pour soutenir la commune dans ce qui est une épreuve quand même terrible et dans ce qui est un choc pour tous les habitants de cette région, bien au-delà de Condon même. Nous savons que ça va être très gros, donc nous ne nous posons pas de questions à ce stade pour savoir si ça sera 100 000 euros ou 200 000 euros, ça sera bien plus que ça. Et donc, quand nous aurons les évaluations, nous fixerons un objectif. Ce matin, nous avons eu des premiers chèques symboliques pour démarrer la collecte. D'autres viendront, venant de deux mécènes régionaux, la société YWZ Consult de Toulouse, la société Loca Cuisine et la société SGRP qui est une société gersoise de restauration du patrimoine. Nous sommes déjà intervenus pour la restauration de la fontaine des Trois Grâces, pour l'hôtel de Polignac qui a bénéficié de la mission Berne il y a quelques années, et pour le centre Salvandi, propriété de la communauté de la Thénarèse, mais à Condon. Et nous sommes également partenaires de la ville qui a une aide pour les propriétaires privés qui souhaitent restaurer leur façade dans le centre-ville. Nous intervenons aussi au soutien de ces propriétaires pour les aider à restaurer leur façade. Les dons sont déductibles de l'impôt sur le revenu à hauteur de 66%.
2: C'était Madame Anne-Marie Leroy, déléguée régionale de la Fondation du patrimoine. Monsieur Julien Soubès de l'entreprise SGRP.
28: Alors moi je représente le club des mécènes, donc je suis le membre fondateur et on apporte un chèque également de 1000 euros. Nous déjà on travaille sur la restauration de patrimoine et monuments historiques. Donc oui, fatalement on est touché par les circonstances malheureuses dont est frappé ce bâtiment.
2: Monsieur Yvon Watermetz de la société YWZ Consult.
29: Moi je fais partie aussi de la Fondation du patrimoine avec mon ami Christian Karl. Et en fait, même si on est aujourd'hui dans les nouvelles technologies, en tant que citoyen français, on a à cœur que notre patrimoine subsiste, reste, continue à vivre. Et donc nous sommes toujours vigilants et à l'écoute des événements, quels qu'ils soient, puissent concerner là, pour répondre à cet événement.

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2: le groupe gersois Graine de sel.
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2: Entame bientôt sa tournée estivale et prépare un troisième album. Nous avons rencontré Kevin, guitariste et chanteur du groupe. Kevin, bonjour.
3: Bonjour.
2: Pouvez-vous rapidement présenter votre groupe aux auditeurs qui ne vous connaîtraient pas encore ?
3: Nous appelons Graine de sel. Nous sommes un groupe de chansons françaises. On dit qu'on fait de la fusion populaire, c'est-à-dire qu'on mélange plein de styles différents, allant du rock aux influences gasconnes, aux influences musique de l'Est. Nous fêtons depuis l'année dernière nos 10 ans.
2: En ce début de saison estivale, vous avez une riche actualité, je crois. Quelle est-elle ?
3: Nous allons fêter cette année la sortie de notre troisième album. Et pour terminer la production de ce troisième album, nous faisons appel à un financement participatif. Ce nouvel album, qui sera très riche, très varié, avec plein d'invités, sur lequel nous avons mis tout notre savoir-faire et tout notre amour de la musique. Voilà, nous avons besoin d'un petit coup de main pour qu'il aille jusqu'au bout. Et donc, on appelle à un financement participatif. Et pour ça, nous avons monté une collecte sur le site Helloasso. Et vous pouvez évidemment retrouver le lien de cette collecte sur tous nos réseaux sociaux, notre site internet www.grainesdesel.fr.
2: Tournée aussi certainement, qui débute.
3: Nous démarrons notre tournée à partir du mois de juillet et nous démarrons dans le Gers puisque nous serons le samedi 4 juillet à Lisjordain pour le festival Escout et Minj qui travaille autour de la culture occitane et du vivre ensemble. Et ensuite nous serons aussi le 10 juillet à Lavardès pour une soirée scintillante avec Clarence Sanchez en première partie et juste avant le feu d'artifice. Ensuite nous partirons en tournée, mais là un petit peu plus loin du Gers, mais pour celles et ceux qui voudraient nous rejoindre, nous serons dans des endroits superbes comme la Bretagne, comme les Alpes, comme le centre de la France. Toutes ces dates à trouver évidemment encore sur www.grainesdesel.fr.
2: Et alors ce troisième album, on peut dire quelques mots peut-être, sans dévoiler trop de secrets encore.
3: Bien sûr, ce troisième album sortira au mois de novembre. Ce nouvel album va se balader un petit peu plus vers le sud et vers l'est en termes de musique. Et nous avons beaucoup d'invités, entre autres des invités locaux. Nous aurons Abdellah Lacra qui est un chanteur occitan, nous aurons Max Richard qui est un percussionniste occitan, nous aurons aussi des gens à renommée internationale puisque certains gens du groupe Slift qui tournent dans le monde entier viendront nous faire un beau duo à la guitare.
2: Alors un beau projet en perspective, donc est-ce qu'on peut rappeler votre contact pour la participation donc à l'album et puis pour connaître votre actualité?
3: Vous pouvez retrouver la page Helloasso sur tous nos réseaux, donc sur Instagram ou sur Facebook, donc en cherchant sur Graine de sel, et évidemment sur notre site internet www.grainesdesel.fr.
2: Kevin, merci et bonne continuation et bonne tournée estivale.
3: Merci beaucoup.
2: Nous étions avec Kevin, guitariste et chanteur du groupe gersois Graine de sel.
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0: La météo.
1: En cette fin de journée, toujours avec des températures au-delà des normales de saison, on va attaquer cette soirée avec 27 degrés, même si on a un ciel étoilé. Au cœur de la nuit, ça ne va pas descendre en dessous des 20 degrés. Demain, jeudi, nous aurons le matin du soleil avec 17 degrés au lever du jour, 27 degrés à midi entre Condon et Valence, et demain après-midi, 35, 36, 37 degrés sur le Gers, les Landes, le Lot-et-Garonne, le Tarn-et-Garonne et les Hautes-Pyrénées. Peut-être un risque d'orage en fin de journée sur la bordure landaise. Passez une belle soirée sur DFM.
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2: Bonsoir à tous. Le G7 touche à sa fin à Évian. Avant de recevoir Donald Trump au château de Versailles ce soir, Emmanuel Macron vient de prononcer son discours de clôture. Un discours dans lequel il a balayé les grands sujets internationaux. L'Ukraine d'abord. Les pays du G7 ont acté le fait que la Russie n'avait pas la volonté de discuter. Autre sujet majeur, le conflit au Moyen-Orient. Emmanuel Macron et les pays du G7 saluent l'accord entre les États-Unis et l'Iran. Écoutez le chef de l'État.
3: Nous avons unanimement salué le très bon accord conclu entre les États-Unis d'Amérique et l'Iran. Parce que c'est un accord qui met fin à une situation de très grande instabilité dont les conséquences pour nos économies étaient terribles. Nous avons réaffirmé que le droit de passage sans entrave, sans redevance, était la pierre angulaire du début de cet accord. Il commence dès maintenant. Nous avons convenu que l'initiative multinationale et indépendante en matière de défense était disposée à jouer un rôle important pour faciliter la reprise du trafic maritime dans le détroit d'Ormuz. Et nous avons une vingtaine de pays qui ont d'ores et déjà indiqué leur engagement ferme de contribution à une telle opération.
2: Emmanuel Macron salue un moment d'unité malgré un contexte extrêmement difficile. Donald Trump, lui, n'y va pas par quatre chemins. Le président américain menace de recommencer à balancer des bombes si l'Iran ne se comporte pas bien. La vague de chaleur arrive sur la France. Demain, à partir de midi, 26 départements seront placés en vigilance orange canicule. C'est un large quart nord-est qui est concerné, de l'Île-de-France à l'Auvergne-Rhône-Alpes. La chaleur s'installe pour plusieurs jours et le mercure pourrait atteindre 40 degrés dimanche. Déjà aujourd'hui, on a enregistré des températures allant de 30 à 35 degrés. Une enquête ouverte à Avignon. Une enseignante est soupçonnée d'avoir attaché un élève de CE2 à sa chaise. Il serait resté une après-midi entière immobilisé sur sa chaise à l'aide d'une corde à sauter. Et puis le foot, la Coupe du Monde. Après la victoire des Bleus contre le Sénégal, la fin ce soir de la première journée de la phase de groupe. À suivre l'entrée en compétition du Portugal face au Congo, ainsi qu'un choc entre l'Angleterre et la Croatie. Voilà pour l'info. Excellente soirée.
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0: La météo.
1: En cette fin de journée, toujours avec des températures au-delà des normales de saison, on va attaquer cette soirée avec 27 degrés, même si on a un ciel étoilé. Au cœur de la nuit, ça ne va pas descendre en dessous des 20 degrés. Demain, jeudi, nous aurons le matin du soleil avec 17 degrés au lever du jour, 27 degrés à midi entre Condon et Valence, et demain après-midi, 35, 36, 37 degrés sur le Gers, les Landes, le Lot-et-Garonne, le Tarn-et-Garonne et les Hautes-Pyrénées. Peut-être un risque d'orage en fin de journée sur la bordure landaise. Passez une belle soirée sur DFM.
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0: La météo.
1: En cette fin de journée, toujours avec des températures au-delà des normales de saison, on va attaquer cette soirée avec 27 degrés, même si on a un ciel étoilé. Au cœur de la nuit, ça ne va pas descendre en dessous des 20 degrés. Demain, jeudi, nous aurons le matin du soleil avec 17 degrés au lever du jour, 27 degrés à midi entre Condon et Valence, et demain après-midi, 35, 36, 37 degrés sur le Gers, les Landes, le Lot-et-Garonne, le Tarn-et-Garonne et les Hautes-Pyrénées. Peut-être un risque d'orage en fin de journée sur la bordure landaise. Passez une belle soirée sur DFM.
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2: Bonsoir à tous. Le G7 touche à sa fin à Évian. Avant de recevoir Donald Trump au château de Versailles ce soir, Emmanuel Macron vient de prononcer son discours de clôture. Un discours dans lequel il a balayé les grands sujets internationaux. L'Ukraine d'abord. Les pays du G7 ont acté le fait que la Russie n'avait pas la volonté de discuter. Autre sujet majeur, le conflit au Moyen-Orient. Emmanuel Macron et les pays du G7 saluent l'accord entre les États-Unis et l'Iran. Écoutez le chef de l'État.
3: Nous avons unanimement salué le très bon accord conclu entre les États-Unis d'Amérique et l'Iran. Parce que c'est un accord qui met fin à une situation de très grande instabilité dont les conséquences pour nos économies étaient terribles. Nous avons réaffirmé que le droit de passage sans entrave, sans redevance, était la pierre angulaire du début de cet accord. Il commence dès maintenant. Nous avons convenu que l'initiative multinationale et indépendante en matière de défense était disposée à jouer un rôle important pour faciliter la reprise du trafic maritime dans le détroit d'Ormuz. Et nous avons une vingtaine de pays qui ont d'ores et déjà indiqué leur engagement ferme de contribution à une telle opération.
2: Emmanuel Macron salue un moment d'unité malgré un contexte extrêmement difficile. Donald Trump, lui, n'y va pas par quatre chemins. Le président américain menace de recommencer à balancer des bombes si l'Iran ne se comporte pas bien. La vague de chaleur arrive sur la France. Demain, à partir de midi, 26 départements seront placés en vigilance orange canicule. C'est un large quart nord-est qui est concerné, de l'Île-de-France à l'Auvergne-Rhône-Alpes. La chaleur s'installe pour plusieurs jours et le mercure pourrait atteindre 40 degrés dimanche. Déjà aujourd'hui, on a enregistré des températures allant de 30 à 35 degrés. Une enquête ouverte à Avignon. Une enseignante est soupçonnée d'avoir attaché un élève de CE2 à sa chaise. Il serait resté une après-midi entière immobilisé sur sa chaise à l'aide d'une corde à sauter. Et puis le foot, la Coupe du Monde. Après la victoire des Bleus contre le Sénégal, la fin ce soir de la première journée de la phase de groupe. À suivre l'entrée en compétition du Portugal face au Congo, ainsi qu'un choc entre l'Angleterre et la Croatie. Voilà pour l'info. Excellente soirée.
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0: La météo.
1: En cette fin de journée, toujours avec des températures au-delà des normales de saison, on va attaquer cette soirée avec 27 degrés, même si on a un ciel étoilé. Au cœur de la nuit, ça ne va pas descendre en dessous des 20 degrés. Demain, jeudi, nous aurons le matin du soleil avec 17 degrés au lever du jour, 27 degrés à midi entre Condon et Valence, et demain après-midi, 35, 36, 37 degrés sur le Gers, les Landes, le Lot-et-Garonne, le Tarn-et-Garonne et les Hautes-Pyrénées. Peut-être un risque d'orage en fin de journée sur la bordure landaise. Passez une belle soirée sur DFM.
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2: Cambriolage, tentative d'intrusion des habitants du Gers appelés à la vigilance. Face à plusieurs intrusions constatées ces dernières semaines, la ville de Riscle appelle les habitants à redoubler de vigilance. Une recrudescence d'intrusions dans plusieurs habitations, mais aussi dans certains bâtiments communaux, a été constatée. Elle invite ses habitants à signaler rapidement tout comportement inhabituel. Il va faire chaud à partir de ce mercredi et pour tout le reste de la semaine, les températures devraient véritablement décoller et frôler, voire dépasser par endroit la barre des 40 degrés. Seule bonne nouvelle pour l'ouest de la chaîne, des coups de vent en fin de journée ainsi que des nuits plus fraîches annoncées. À noter aussi un risque orageux dès jeudi. N'oubliez pas de bien vous hydrater, de limiter vos efforts et de privilégier les pauses au frais grâce à la clim présente dans les centres commerciaux ou bien encore les cinémas. Patrimoine en péril, l'incendie du 12 juin 2026 au cloître de Condon dans le Gers a occasionné de considérables dégâts. Hier a été signé avec la Fondation du patrimoine la convention de collecte de dons pour la réhabilitation du cloître de la cité épiscopale. L'objectif est de récolter suffisamment d'argent pour la reconstruction des parties touchées par l'incendie. La municipalité continue par ailleurs l'important travail de sauvegarde des ouvrages. Des bénévoles sont d'ailleurs toujours recherchés pour tenter de sauver les livres qui ont été exposés à l'eau lors de l'intervention des pompiers. Mediapart vient de dévoiler un rapport confidentiel rédigé par le parquet de Tarbes en 2024. Un rapport qui pointe de graves dysfonctionnements dans le traitement des procédures pédocriminelles. Des dossiers perdus, dont un dossier de proxénétisme et un dossier de viol sur mineur. Des dossiers qui n'ont toujours pas été attribués à un enquêteur. Toutes les procédures mentionnées ont fait l'objet de divers rappels, lesquels n'ont eu, dans la grande majorité, aucun effet et n'ont d'ailleurs pas été actés par le commissariat. Sur 43 dossiers étudiés en 2024, seulement 4 ont fait l'objet d'investigations utiles. Un document rare qui illustre l'ampleur des défaillances de certains services d'enquête, selon Mediapart. Et puis le casting tour de la France à un incroyable talent s'arrête en Occitanie. Ce sera ce samedi du côté du centre commercial Nayou Outlet Village. Chant, danse, magie, humour, performance artistique ou talent insolite. Toutes les disciplines sont bienvenues. Nouveaux artistes et nouveaux talents pourront être sélectionnés. Un casting effectué par Eric Barbier. Il est nécessaire de s'inscrire en amont sur le www.castingtourtalent.fr.

0: La météo.
1: En cette fin de journée, toujours avec des températures au-delà des normales de saison, on va attaquer cette soirée avec 27 degrés, même si on a un ciel étoilé. Au cœur de la nuit, ça ne va pas descendre en dessous des 20 degrés. Demain, jeudi, nous aurons le matin du soleil avec 17 degrés au lever du jour, 27 degrés à midi entre Condon et Valence, et demain après-midi, 35, 36, 37 degrés sur le Gers, les Landes, le Lot-et-Garonne, le Tarn-et-Garonne et les Hautes-Pyrénées. Peut-être un risque d'orage en fin de journée sur la bordure landaise. Passez une belle soirée sur DFM.
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1: Sur DFM 930, je vous emmène découvrir La Belle de Nuit avec mes invités, Diego et Alex, bonjour.
2: Bonjour.
3: Bonjour.
1: Alors, La Belle de Nuit, nous partons avec faisant ça parce que vous faites la fête de la musique, ça sera exactement le 22 juin.
2: Bien 20. Revenu.
1: 20 juin. Alors, est-ce qu'on peut parler déjà de cette association La Belle de Nuit? Ça fait combien de temps qu'elle existe et combien vous êtes de membres et de gens qui vous aident?
2: Donc, La Belle de Nuit a été créée en 2012. On était une vingtaine de membres, des Vicois, des non-Vicois, de sexe, d'âge, de compétences, d'horizons différents. Et on a voulu créer cet asso pour créer des événements un peu à notre image. Et à savoir qu'on aimait tous la musique, on voulait avec forcément des goûts différents. Et du coup, on voulait créer des événements culturels et festifs pour proposer aux Vicois et au département de découvrir à la fois des groupes locaux, des groupes départementaux, régionaux et parfois aussi internationaux.
1: Voilà, ça c'est Diego qui nous a répondu. Alex, justement, dans cette programmation musicale, on y trouve de tout en fonction des soirées que vous organisez?
3: Alors moi, je suis arrivé il y a 3 ans après la création de La Belle de Nuit. Mais donc voilà, pareil, amené par la passion de la musique, avec la volonté aussi de l'asso, de proposer des groupes différents. Donc effectivement, depuis 15 ans, on essaye de proposer des groupes à notre image déjà, des groupes de qualité, et qui le plus souvent ne sont pas passés dans le Gers.
1: D'accord, mais c'est pas que du rock, c'est?
3: Ah non, il y a tous les... Donc, on était tous passionnés de musique, donc y avait, ça allait des passionnés d'afro, passionnés de reggae, passionnés de rock, de punk rock, de metal. Donc en fait, on s'est tous... La mayonnaise a pris au sein de La Belle de Nuit. Et en fait, l'idée, c'est de proposer des groupes qui correspondent à notre état d'esprit. Donc il y a pour tous les goûts. L'an dernier, on a fait une programmation très musique du monde, avec du funk barcelonais, du rock kurde et du reggae. Et cette année, on est revenu plutôt sur deux groupes qui sont à la tête d'affiche, plutôt rock classique, rhythm and blues, psychobilly, ce genre de choses. Voilà.
2: Oui. Et à la fois, c'est vrai que là, on parle musique pour La Belle Journée le samedi 20 juin, mais c'est vrai que on est très attaché aussi à parfois faire du théâtre, du cinéma, mettre en valeur des films, des troupes, enfin bref, il y a différents arts, ça peut être du graffiti, de la danse, là il va y avoir un bal gascon, enfin en fait voilà, c'est très très hétéroclite, et parce qu'on est beaucoup attaché aussi au côté intergénérationnel, à la fois pour aussi avec les enfants, par exemple il y a des écoles de musique, des spectacles des fois pour enfants, et aussi pour les adultes, et aussi également les anciens, là par exemple le bal gascon, c'est à la fois bien pour les anciens, mais pas que. Voilà. D'accord. Et on essaye du coup c'est l'art dans toute sa diversité.
3: D'où le sous-titre, la journée des arts hachés.
1: C'est ça le sous-titre.
3: Le sous-titre, c'est la belle journée des arts hachés, parce que justement, c'était proposé au départ toute la diversité des arts.
1: Très bien.
3: Mais de fait, rattrapé par la réalité économique, on a dû aussi réduire aussi un peu la voilure. Oui. Et de fait, avant on pouvait proposer toute la journée du théâtre de rue, beaucoup d'animation, les finances étant ce qu'elles sont, les caches artistiques étant aussi ce qu'ils sont, on s'adapte et on réduit depuis 2-3 ans, on réduit un peu la voilure aussi, puisque nous aussi notre équipe d'une vingtaine de personnes n'est plus qu'une douzaine maintenant aussi à piloter l'assaut, donc c'est compliqué en 15 ans. Donc voilà, on se réadapte, mais pour toujours garder ce même état d'esprit, essayer de proposer le plus de choses possible dans la diversité.
1: Très bien. On va marquer une pause. Alex et Diego sont avec moi aujourd'hui pour La Belle de Nuit. Rendez-vous le 20 juin pour la fête de la musique à Vic-Fezensac. A tout de suite.
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2: Sur DFM 930, nous sommes à Vic-Fezensac avec Diego et Alex pour La Belle de Nuit. Le 20 juin, ça sera le retour de la fête de la musique. Alors, moi j'ai envie de dire, La Belle de Nuit, en fait, dans la saison, on vous voit combien de fois? Parce que j'ai pas l'impression qu'on vous voit autant de fois que d'autres associations.
3: En fait, la moyenne, c'est entre 2 et 3 événements par an. Mm-hmm. Donc on fait 2 événements gratuits. Qui peuvent être à la fois des concerts ou aussi on fait aussi une marche gastronomique et festive.
4: Culturo-gastronomique.
3: Voilà, culturo-gastronomique, tout à fait. Et la marche, on la fait plutôt tous les deux ans.
4: Tous les deux ans.
3: Voilà. D'accord. Et en fait, ces deux événements gratuits permettent de donner la journée gratuite du mois de juin.
2: Oui, parce qu'il faut quand même trouver des finances. On remerciera d'ailleurs les gens qui vous aident à la fin de cette émission.
4: Tout à fait.
2: Donc, on va démarrer par le premier groupe. Qui va jouer sur scène? C'est qui? D'où viennent-ils?
4: Alors, dans l'ordre, je déroule le programme. Alors, on va commencer à 18h par ce qu'on appelle nous un apéro tchatch. Donc, en général, c'est le moment de se retrouver et on aura une petite surprise musicale. Donc, ça, à vous d'être là présent le 18 pour découvrir ça.
2: Le 20.
4: C'est 18h30 après, voilà. D'accord. C'est le mélange de 18h30, on va commencer avec 5 accordéonistes qui vont reprendre du bal gascon et proposer justement des traditionnels gascon autour d'accordéon. Et on espère que la mayonnaise prendra et que les gens danseront autour du kiosque de Vic et notamment les écoles vicoises qui ont une section bilingue franco-occitane.
2: Donc, on va fêter bientôt encore une semaine consacrée à l'Occitanie et à la langue occitane. Donc, vous voyez, voilà. Ça tombe bien.
4: Ouais. Donc, voilà. Donc, ça, on va commencer la journée par ça, enfin, la soirée par ça. Après, à 19h30, ça s'enchaînera sur la grande scène l'école de musique de Vic et Lupiac. Ou pareil, là, on donne carte blanche à l'atelier musique actuelle. Pendant une heure, ils ont des conditions professionnelles pour se produire. Après, à 21h30, ça sera Africa Vic. Donc ça, c'est l'association vicoise de percussion qui nous feront voyager entre l'Afrique et les Caraïbes à travers toute la diversité des percussions qu'ils proposent. Et donc, à partir de 21h30, ça sera sur la grande scène avec The Stingers, donc qui est la tête d'affiche, qui est un groupe de hypnotizing rock'n'roll de Toulouse, qui est un all-star band de plein de musiciens toulousains. D'ailleurs, voilà, en 15 ans, le saxo qui est dans ce groupe-là est déjà venu jouer pour La Belle de Nuit à 4 reprises avec 4 autres formations.
2: Ouais,
4: donc, voilà.
2: Bien,
4: donc voilà, c'est le réseau qui se tend, il nous recontacte, comme on sait que voilà, c'est un musicien de qualité, on lui fait confiance sur ce nouveau projet. Donc ça sera The Stingers. Et après, on terminera la scène avec un groupe local, un groupe gersois, qui c'est Killing Floor, qui est un groupe qui sort du label gersois occitain de Papa Legba. Mmh. Où là pareil, c'est des musiciens qui sont déjà venus avec d'autres formations gersois et qui reviennent avec pour clôturer la soirée autour d'un là plutôt rock acoustique, psychobilly, ce genre de choses. Voilà.
2: Merci Alex. Alors on va marquer une pause, on va écouter d'ailleurs donc ce premier groupe, la tête d'affiche de ce soir, puisque vous nous avez amené un extrait que l'on va passer tout de suite et on revient pour continuer un petit peu à parler de cette journée avec La Belle de Nuit. À tout de suite.

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3: DFM 930 avec La Belle de Nuit, avec mes invités Diego et Alex. On vous a déjà donné une petite partie de cette journée du 20 juin. Je crois qu'Alex, il reste encore la soirée qui se terminera avec...
4: Alors la soirée se terminera jusqu'à 2h du matin et on terminera par un DJ. Un DJ qui est spécialisé, qui s'occupe de la programmation de Sam Africa.
3: Ah oui,
4: très
3: bien.
4: Voilà, donc
3: ça va être de la musique assez simple.
4: Alors lui, on a l'habitude de donner carte blanche aux artistes. Mmh. Donc en fait, voilà, à lui de s'adapter. Ou il fera une programmation rock'n'roll pour enchaîner après les deux groupes, ou il fera un contre-pied total en proposant la musique du monde. Voilà, c'est un DJ qui est assez. Qui maîtrise bien son sujet, il peut proposer 6 styles différents, donc on a totalement confiance à lui, donc voilà.
3: Ça c'est cool. Diego, juste une chose, si cette soirée est gratuite, il faut quand même gagner un petit peu d'argent, donc il y a de quoi se restaurer, boire.
5: Oui, tout à fait, on a des partenaires qui feront de la restauration. Et ensuite, on remercie aussi la mairie de Vic pour son aide logistique, les autorisations par rapport à la scène, à la location des salles, et également le département et la région, et ainsi que tous les commerçants vicois qui sont aussi nos partenaires.
3: C'est important de garder cette tradition aussi de la fête de la musique, même si c'est pas le 21 juin pile, parce qu'il y a tellement d'animations, mais pour vous, ça reste un moment important dans la saison, et il faut marquer ce coup-là, et puis c'est l'occasion de faire jouer des groupes aussi locaux, puisque vous avez un groupe du Gers dont on va écouter un extrait tout à l'heure.
4: Ouais, mais c'est ça, en fait, l'idée c'est de faire jouer les assos locales avec des groupes plus professionnels ou en semi-professionnalisation, qu'un peu tout le monde se rencontre et proposer ça, tout ça gratuitement aux vicois. Et avec des produits aussi, on s'est attaché aussi aux produits locaux. C'est-à-dire quoi, nous, la restauration, on n'en fera pas cette année, parce que manque d'effectifs, et c'est toujours très compliqué la restauration. Par contre, on aura la buvette avec des produits locaux, donc des vins autour de Vic, souvent en bio, et aussi de la bière de brasseurs locaux.
3: Enfin, voilà.
4: L'idée, c'est de privilégier aussi, au-delà de la musique et de l'artistique local, de privilégier aussi l'économie locale au sens le plus large possible.
3: À consommer avec modération, il faut le dire.
5: Tout à fait. Et après, une chose à préciser également, c'est on l'avait baptisé La Belle Journée, puisque dans nos différentes éditions, on se contentait pas à la musique. C'est-à-dire que, comme je l'ai dit tout à l'heure, il pouvait y avoir des spectacles de danse, du cinéma, du théâtre, des contes, enfin bref, du graffiti, voilà. Et du coup, cette année, il n'y aura pas autre chose que de la musique, mais ça reprendra sur les prochaines années. Et c'est pour ça qu'on avait baptisé La Belle Journée, pour pas se cantonner uniquement à la fête de la musique.
3: Très bien. Voilà pour cette information. On va marquer une pause. Alex et Diego sont avec moi aujourd'hui pour La Belle de Nuit. Rendez-vous le 20 juin pour la fête de la musique à Vic-Fezensac. À tout de suite.

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2: DFM 930 avec La Belle de Nuit, avec mes invités Diego et Alex. On va terminer, vous aurez quelque chose à rajouter sur cette journée où on a fait un petit peu le tour de ce 20 juin à Vic.
3: Que nous avons convié le soleil et nous comptons sur la présence de tout le monde pour partager comme on fait depuis une quinzaine d'années, où on partage des bons moments et voilà, c'est un lieu aujourd'hui toujours de convivialité, d'échange, de retrouver des personnes qu'on voit pas depuis longtemps. Enfin bref, c'est convivial avec beaucoup de familles, des enfants, les parents, des adultes, des anciens, et ça a toujours fait un bon cocktail. Voilà.
2: Donc c'est sur la place centrale, hein,
3: place du kiosque.
2: Du kiosque. Et on va terminer. Donc dites-moi deux mots sur ce groupe Gersois là, donc qui revient jouer. Ils sont de Hoche.
4: Ils sont d'Hoche en fait. C'est un groupe pareil, de plein musiciens qui sont donc qui sortent du label tout neuf qui s'appelle Papa Legba, qui a été créé cette année, en janvier 2026, et qui est un local à Hoche, et qui s'est créé pour spécialiser, enregistrer, produire des groupes. Et donc il a une écurie, comme on peut dire, de 4 ou 5 groupes, donc Killing Floor, qui est un des fers de lance de ce label, le Gersois.
2: Voilà. Donc on a aussi des labels dans le Gers, faut le savoir.
4: Le premier label rock Gersois.
2: C'est fantastique.
4: Est créé depuis 2026 à Hoche, donc voilà.
2: Pas les et est-ce qu'on arrive à trouver déjà des vinyles ou pas encore autre chose que les versions numériques? Non.
4: Papa Legba produit des vinyles, en fait. Ces amoureux de vieux rock'n'roll.
2: Oui.
4: Donc eux, ils produisent des vinyles, voilà. Donc ils se lancent. Donc Killing Floor n'a pas encore de vrai enregistrement avec l'album. Par contre, si vous tapez Papa Legba sur internet, vous allez rencontrer Hoche. Ils font pas mal de soirées depuis janvier. Ils en font essayer d'en faire une par mois. Ils ont un petit stand avec des vinyles et des disques qu'ils produisent eux ou qui font des dépôts ventes des autres groupes Gersois.
2: On va écouter d'ailleurs un extrait juste pour finir.
3: Pardon, je crois que c'est toujours d'actualité, mais il y a aussi un producteur de vinyle aussi dans le Gers.
2: Oui, Martiac. Oui.
4: Ouais.
2: Je crois qu'ils existent encore.
4: Oui, tout à fait.
2: Pour terminer, y a-t-il déjà, vous avez précisé, d'autres rendez-vous dans la saison, où là on parle que de mois de juin, vous avez autre chose d'ici septembre?
4: On travaille aussi, il va falloir qu'on s'y mette aussi vraiment, puisque le projet, comme disait Diego tout à l'heure, c'est on a un projet de tous les deux ans de faire une rando culturo-gastronomique. Mmh. Et donc l'idée, c'est de la faire fin septembre, début octobre. Et on essaye de travailler déjà sur le parcours, puisque c'est un parcours, l'idée c'est voilà, d'avoir proposé une boucle de 6 à 8 km, entrecoupée de prestations artistiques, voilà, de temps conviviaux. Et là on souhaiterait le faire en partenariat avec le Châteauneuf des Peuples, qui est installé à Belmont aussi.
2: C'est
4: un projet qu'on avait déjà évoqué avec eux les années précédentes, ça n'avait pas pu se faire. Et c'est vrai que là, c'est vrai que la nouvelle équipe et la nouvelle coprésidence de la Belle de Nuit souhaiterait relancer ce projet-là. Donc il faut. Septembre et octobre arrivent très vite, il va falloir qu'on s'y mette, mais l'idée c'est de faire aussi 2026, de clôturer l'année avec ce rando.
3: Et du coup, un coucou à nos coprésidents et coprésidentes, donc à Marion et Thierry, voilà, et à tous les labelliens et les labelliennes.
4: Merci beaucoup. Présent et passé.
5: Tout à fait.
2: Merci Diego, merci Alex. On termine avec ce groupe qui s'appelle, on le rappelle, le Gersois.
4: Killing Floor.
2: Merci d'être venu à DFM.
4: Merci à vous.
3: Merci.
4: Merci.

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3: Sur DFM 930, j'ai le plaisir de retrouver aujourd'hui Céline Aviani. Bonjour Céline.
2: Bonjour Jean-Pierre.
3: Merci d'avoir pris un petit peu de temps pour être avec nous ce matin sur l'antenne de DFM 930. Alors Céline, on est dans l'actualité avec vous puisque ça y est, après des mois et des mois de travail concernant le clip, ça y est, on va pouvoir le découvrir avec une date que vous avez annoncée.
2: Oui, j'ai annoncé une date et notamment une première date avec une avant-première du clip de Ça va danser qui va avoir lieu ce vendredi 19 juin au cloître de Condom.
3: Alors, d'une première question, pourquoi les cloîtres ?
2: Parce que le cloître, on y a tourné. On a eu la chance de tourner dans ce lieu qui est quand même magnifique pour le tournage du clip. Et ça me paraissait une évidence parce qu'il y avait à la fois l'histoire du Gers, parce que c'est quand même une cathédrale et un lieu exceptionnel, et parce que le décor, je trouve, correspondait à l'énergie et à l'ambiance de ce clip. On va quand même être à moitié en plein air et ça va donner une atmosphère particulière.
3: On va voir un peu les coulisses de ce clip parce que, en fait, vous avez pas mal d'images.
2: Il y a énormément d'images parce qu'on a tourné dans 5 villes et villages du Gers. Donc, on a tourné Lectoure, Condom, Vic-Fezensac, Auch et Saint-Clar. Et on n'a pas tout réussi à mettre en 3 minutes.
3: Ah oui.
2: Donc, je me suis dit, il faut absolument qu'on ait un temps avec les personnes du territoire pour en discuter, pour se rencontrer et pour faire quelques surprises aussi.
3: Notamment, il y aura des questions-réponses puisque nous serons en direct avec la radio. Tout ça passera à l'antenne. Vous voudriez que les gens s'intéressent un petit peu justement à ce côté derrière les coulisses avec vous et vous posent des questions tout au long de cette soirée.
2: Exactement, parce qu'en fait, c'est quand même un clip qui a réuni 100 personnes, en fait, 100 figurants, 100 danseurs, musiciens et screamers du Gers. Donc, c'est quand même un projet collectif. Et c'est aussi l'occasion, en fait, ce clip, il a du sens et il annonce aussi la suite de mon projet. Voilà.
3: Ça, on en parlera le soir même. Oui. Sur les coulisses de ce clip, puisqu'on est, on est entre nous à l'antenne aujourd'hui, avant la soirée, est-ce que, par exemple, vous pourriez nous donner un petit souvenir d'un des

0: 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Sinon, comment on fait pour réserver sa place?
1: Alors, les places sont limitées parce qu'on ne pourra pas malheureusement accueillir tout le monde. Donc là, les inscriptions se font en ligne sur mes réseaux sociaux.
0: Oui.
1: Donc, Céline Aviani. Et voilà, ça sera l'occasion de passer une soirée ensemble. Je pense qu'on a besoin de moments de partage, de réconfort les uns avec les autres. Et je pense que cette soirée, c'est l'occasion de vivre ça.
0: En direct, Céline, le vendredi 19 juin. La soirée démarre à 20h, mais on fera peut-être un plateau radio un petit peu plus tôt pour commencer à donner quelques informations. Et puis ensuite, vous nous parlerez de ce projet, un projet qui vous tient à cœur depuis quelques mois déjà. Hein. Vous avez beaucoup travaillé pour ce EP et le reste de l'album que l'on découvrira. On en parlera un petit peu plus donc ce vendredi.
1: C'est ça, avec un showcase qui annonce vraiment la suite du projet et qui, j'espère, va surprendre le public, les auditeurs, parce que je vais aller me challenger sur ce projet.
0: Donc, il faut absolument réserver sa place parce que voilà, c'est limité.
1: C'est ça, tout à fait. Donc, venez réserver, allez vite sur les réseaux en entendant cette interview. Et puis, les dernières places sont chez vous.
0: Oui, voilà, il y a 4 places à gagner sur DFM 930. Allez, rendez-vous vendredi 19 juin avec Céline Aviani pour Ça va danser. Et là, ça va vraiment danser parce que vous allez avoir et la musique et l'image. Un clip qui a été réalisé. En termes de temps, aujourd'hui, faire un clip, réunir les personnes, le filmer, monter, ça dure combien de temps pour vous?
1: Alors là, ça a été 4 jours de tournage très intense. Et après, énormément de travail, puisque je suis en indépendante. Donc, j'ai vraiment coordonné tout le projet. J'ai souhaité être à la coloréalisation, à la direction artistique. Voilà, j'ai co-chorégraphié, les chorégraphies aussi. Donc, on est sur plus de 6 mois, 8 mois de travail, puisqu'à la base, il devait être tourné en octobre 2025. Donc, on est sur plus de 8 mois de travail.
0: Merci Céline d'avoir été avec nous aujourd'hui sur DFM 930. On se retrouve le 19 juin. Merci beaucoup. Au revoir.
1: Et juste une dernière information, oui. Jean-Pierre, j'ai oublié de le dire. Le clip sera disponible sur YouTube et les réseaux sociaux pour le jour de la fête de la musique, donc le dimanche 21 juin à partir de 10h. Donc soyez connectés.
0: Merci beaucoup et merci pour cette information. Au revoir Céline.
1: Merci Jean-Pierre, au revoir.
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2: On a le plaisir de recevoir sur DFM 930 l'artiste Johanda. Johanda, bonjour.
3: Bonjour.
2: Merci d'être avec nous à l'occasion de ce nouvel album, de ce nouveau titre, évidemment, de ce clip vidéo qui vient de sortir. Alors, nous avons diffusé votre nouveau morceau qui s'appelle Occitania. Mais l'Occitanie, c'est quelque chose qui vous parle depuis de nombreuses années à vous.
3: C'est dans ce pays occitan que je suis né, en bord de Méditerranée, où j'ai un pied à la fois dans cette mer Méditerranée et un autre pied dans les premiers monts du Languedoc. Donc, ce pays qui me berce effectivement et dans lequel je continue à vivre puisque j'y suis, puis je continue aussi à créer.
2: Dans l'Occitanie, vous chantez un petit peu en français, en occitan. C'est une langue que vous avez dû réapprendre ou vous l'aviez déjà appris jeune?
3: J'avais dans l'oreille quelques mots et expressions, quelques façons de parler qui sont propres à l'Occitan et à la région Occitanie, mais en famille, on ne le parlait pas vraiment, si ce n'est quelques expressions. J'ai commencé à apprendre l'occitan en classe de terminale pour passer le bac. J'étais à Béziers dans la classe de terminale et ensuite, je l'ai appris, on va dire, de façon plus approfondie à l'université Paul Valéry à Montpellier.
2: Alors, un nouvel album qui sort, qui s'appelle Milan, parce que c'est vrai que la terre d'Occitanie a plus de 1000 ans. Et cette nouvelle chanson Occitania, si on pouvait la décrire en quelques mots, et d'où vous est venue l'idée d'écrire ce texte?
3: L'album s'appelle Milan, effectivement, comme Milan de culture, de langue, de pays occitan. Et cet album est sorti il y a quelques temps de cela déjà, mais avec mon réalisateur, on prend des titres qui existent de cet album Milan pour en faire des versions autres, des versions différentes. Et c'est le cas du single donc Occitanie, où on s'est amusé, parce qu'on s'amuse beaucoup, même si on travaille en tout cas pour réaliser ces morceaux, on s'est amusé à repenser le titre, à le faire sonner différemment, à le raccourcir un petit peu, en supprimant quelques ponts, en ajoutant quelques instruments. Et donc c'est un mélange et le mariage d'instruments traditionnels occitans avec les sonorités actuelles.
2: D'ailleurs, on retrouve toutes les informations sur johanda.fr. On peut commander l'album et écouter ce titre au travers de ce clip qui a été tourné sur le quai d'une gare, on sait où?
3: Le départ du quai se fait depuis Béziers, donc en Occitanie, dans le département de l'Hérault. Et puis, avec les trains liés de la région Occitanie, on a parcouru cette région. Et à travers le clip, on voit les différents paysages qui forgent cette région, entre la mer, les rivières, les montagnes, les plaines, les champs. Et donc, c'est à la fois un clip dans ce train, mais aussi qui nous permet de retrouver tous les paysages qui forment la région Occitanie, du Gers à l'Hérault, en passant par l'Aude, le Gard, toute cette région Occitanie.
2: Alors, c'est vrai, vous parliez du Gers, vous étiez venu il y a quelques semaines à Agéguin. Vous allez revenir dans notre département pour chanter.
3: Agéguin, ce sera le mercredi 26 août, à partir de 19h, où j'ai rencontré un homme assez extraordinaire qui n'est pas originaire d'Occitanie.
2: Pas du tout.
3: qui est plutôt de pays anglo-saxons, mais qui a eu la très bonne idée de monter un pub. Et dans ce pub, il donne une place artistique à la fois aux artistes d'ici, mais aussi à des artistes qui sont un peu plus loin. Et lui-même est passionné par le respect des langues et le respect des cultures dans le monde entier. Donc on s'est retrouvés dans ce pub où on parlait finalement la même langue.
2: Oui, tout à fait. Et ça, c'est très chouette. Et on le salue s'il nous écoute.
3: Le Gers, ça me parle beaucoup parce que c'est un département dans lequel je me rends dès que j'ai un peu de temps pour profiter à la fois de son aspect patrimonial, parce que le Gers est très très riche au niveau des bâtiments et puis également au niveau de la culture. Bon, bien entendu, il n'y a pas que la culture culinaire, bien que quand même ce soit un des fleurons du Gers, mais en tout cas il y a une certaine façon de vivre qui est une couleur douce finalement dans ce Gers, et dès que je peux, je m'y rends.
2: Très bien. Et d'ailleurs, la prochaine fois que vous viendrez à Agéguin, j'espère que l'on vous fera découvrir la prison de Agéguin. Est-ce qu'on vous en a parlé?
3: Ah, je ne connais pas la prison de Agéguin.
2: Qui date du Moyen-Âge. Elle n'est pas très loin de là où vous avez chanté. C'est à découvrir absolument.
3: J'étais allé il y a quelques temps de ça au festival des Bandas à Condom.
2: Ah oui, très bien.
3: Et un superbe festival. Et j'étais allé parce qu'en fait, il y a une banda de chez moi qui s'appelle la banda Mescladis, qui a d'ailleurs gagné le festival des festivals Festival des Bandas. Et donc, c'est un festival qui me tient à cœur. Parce que les Bandas, ça fait aussi partie de notre culture occitane, dans le Gers et dans les autres départements.
2: Oui, parce que vous devez les croiser un petit peu partout, hein, du nord au sud de l'Occitanie. Et est-ce que vous, dans un projet, vous auriez aimé aussi rajouter quelques sons comme ça de Banda?
3: Il y a dans l'album Milan un titre où j'ai marié les sons de Bandas à des sonorités plus actuelles. Et donc, on a essayé avec le réalisateur de marier des sons de cuivre, aussi de percussion de Bandas sur un titre de l'album. Donc, ça fait vraiment partie aussi de notre couleur musicale de l'Occitanie, du Gers et de l'ensemble du territoire.
2: Voilà, merci à Johanda. On rappelle, le site c'est johanda.fr. Le titre, c'est Occitania que vous entendez sur DFM. Et vous en entendrez d'autres, hein, titres extraits de cet album. Et puis, on vous attend très bientôt, donc au mois d'août, pour votre deuxième passage ici à Gueguin. Merci beaucoup et puis bonne continuation et à très bientôt.
3: À très bientôt, peut-être dans le clip, dans le train où le clip a été tourné, au détour d'un des paysages occitans.
2: Pourquoi ?

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1: Sur DFM 930, nos animaux sont à l'honneur. On va parler des animaux de compagnie et autres avec Marine et Nelly. Bonjour.
2: Bonjour.
3: Bonjour.
1: Alors, d'où vient l'idée de faire cette chronique? Et d'abord, racontez-nous rapidement votre passion pour ces animaux.
2: Eh bien, écoutez, moi, c'est Nelly. Et du coup, j'ai ouvert ma petite entreprise de pet sitting, c'est-à-dire de gardiennage animalier. Je suis passionnée des animaux depuis toujours. Et du coup, je me suis associée avec Marine, qui va vous expliquer ce qu'elle fait. Et on s'est dit qu'on avait vraiment envie de partager nos connaissances, tout ce qu'on pouvait pour les animaux.
3: Offrir, ouais, tout ce qu'on peut offrir aux animaux. Donc du coup, moi c'est Marine, je suis diplômée en ostéopathie animale et aujourd'hui je fais de la thérapie manuelle et de la fasciathérapie pour les animaux dans un but de bien-être et d'accompagner tout type d'animaux au cours de leur vie et de leur péripétie surtout. Mm-hmm. Et ben moi, ma passion, c'est depuis toujours, je pense aussi également, mais je me posais toujours la question de comment un animal peut absorber toute notre sensibilité, nos émotions, et comment je peux les aider en fait face à ça, parce que ils sont toujours silencieux, ils disent jamais grand chose en soi. Et en me formant du coup à l'ostéopathie, j'ai trouvé ma voie, je pense.
1: Alors comment va s'appeler cette chronique ?
2: L'instant animal.
1: Très bien, avec un petit slogan.
2: Oui, tout à fait. Alors. C'est deux voies pour le bien-être de vos compagnons.
1: Alors, deux voies, comment vont se dérouler ces chroniques? On va aborder un sujet sur lequel toutes les deux vous allez parler. Est-ce que c'est des sujets vraiment en lien pour que les auditeurs comprennent, des sujets importants aussi, graves, mais ça peut être aussi des sujets plus sympas?
2: Oui, tout à fait. Donc, il y a les choses peu réjouissantes, les parasites, mm-hmm. externes, internes, aussi tout ce qui est nuisance sonore, surtout qu'on arrive en été avec les événements feria, feux d'artifice, etc. Et il y aura aussi de plus jolies choses, si les adoptions sur les animaux. Voilà, il y a du positif aussi, bien sûr.
3: Oui, il y a aussi des conseils bien-être, des fois des petites choses qui nous paraissent évidentes, mm-hmm. mais qui malheureusement ne sont pas évidentes pour tout le monde. Des petites astuces face à la chaleur, tout ça. Et on a choisi aussi deux voies parce que finalement, on travaille au contact des animaux, mais sur deux voies différentes.
2: Exactement.
3: Et c'était un bon moyen, je pense, de nous réunir et de montrer qu'en fait, pour accompagner un animal, des fois, c'est pluridisciplinaire et ça ne va que mieux.
2: Tout à fait. Et voilà. Les animaux et les humains.
1: Et les humains. On va vous retrouver sur l'antenne de DFM 930. Allez, petite question pour finir, pour Marine et Nelly. Votre animal chouchou à vous, est-ce que c'est plus les chats, les chiens, les chevaux, le girafe? Je sais pas.
2: Moi, ce serait peut-être plutôt les calopsites. Je sais pas si vous connaissez, c'est les petites perruches.
1: Ah oui.
2: Voilà. J'ai ma calopsite.
1: Elles viennent d'où?
2: D'Australie. Ma perruche est australienne d'origine, mais française de sang, hein, totalement.
1: Très bien. Et vous l'avez dans une cage?
2: Non, dans une pièce chez moi, avec volière, etc. Donc voilà. C'est de la récupération.
1: Très bien. Et vous?
3: Moi, c'est beaucoup plus classique. J'adore les chats. Je pense que tous ceux qui me connaissent savent que je voue une grande passion aux chats. Moi, j'ai un chat qui s'appelle Una Luna. C'est pareil, un sauvetage. Elle a été abandonnée dans un premier temps parce que ses premiers propriétaires étaient allergiques aux poils de chat. Et aujourd'hui, je cherche aussi à montrer que on peut faire autant de choses avec un chat qu'avec un chien. Parce que moi, je balade mon chat en liberté, en laisse. Je l'amène partout. C'est juste une façon d'éduquer son chat et de voir son animal différemment que ce qu'il est. Et ce qui compte le plus, c'est, je pense, la relation qu'on entretient chacun avec son animal.
1: Merci, voilà tout ce que l'on va découvrir dans cette chronique sur DFM 930 avec Marine et Nelly. Merci à vous.
2: À bientôt.

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2: Nous sommes à la mairie de Lectoure avec Madame Claude Tastet. Bonjour.
3: Bonjour, bonjour à tous et à toutes.
2: Exposition qui aura lieu à la mairie de Lectoure. Ceux de Ravarouska et ses descendants. Pouvez-vous nous donner quelques informations sur cette association?
3: Alors l'association a été fondée dans les années 60, assez récemment, après la guerre. Et c'est une des associations qui a su perdurer parce qu'il y a beaucoup d'associations d'anciens combattants ou d'anciens prisonniers de guerre qui n'existent plus. Pourquoi est-ce qu'elle a perduré? Parce que ceux de Rava et leurs descendants forment une grande famille, parce qu'ils ont beaucoup souffert, ça a créé des liens très forts, et donc ça fait comme une famille. Il y a l'Union nationale, dont le siège est à Paris, et ensuite il y a des sections départementales, et il y a beaucoup de départements qui ont encore cette association active. Et donc cette exposition qui va être réalisée à Lectoure, c'est à l'occasion du congrès des anciennes de Rava du Gers qui va se tenir à Lectoure. C'est une exposition qui a été conçue par des historiens et anciennes de Rava, enfin leurs descendants. Elle a été conçue au niveau national et elle est d'une excellente qualité. Elle explique tout, Rava, pourquoi, comment, où, qui.
2: Ravarouska, c'est quoi? C'était quand? Et ça concerne combien de prisonniers?
3: Alors, Ravarouska était située en Pologne, un territoire qui maintenant est situé en Ukraine, donc vraiment très loin à l'est. Ravarouska a ouvert en 1942. Pourquoi? Parce qu'en 1942, les Allemands n'avaient plus respecté le pacte allemand germano-russe. Voilà, je trouve plus mes mots. Et donc, le front de l'Est s'ouvrait. Qui est concerné? Ce sont tout ce que les Allemands considéraient les fortes têtes et ils les traitaient de terroristes. C'est-à-dire des prisonniers qui avaient essayé de s'évader à plusieurs reprises ou bien qui avaient commis des sabotages. Ou ceux qui étaient réfractaires au travail. Donc par mesure de représailles, d'ailleurs Ravarouska était appelé camp de représailles, par mesure de représailles, ils les ont envoyés très loin à l'est et ils avaient besoin de main-d'œuvre pour soutenir l'effort du front de l'est. Ravarouska était située également dans une zone où il y avait énormément de juifs, donc ils ont commencé par éliminer les juifs par la Shoah par balle, puisque les camps d'extermination n'était pas encore en fonctionnement. Donc les anciens de Rava qui sont arrivés ont été témoins de la Shoah par balle. Et donc toute cette population juive qui était exterminée représentait une main d'œuvre qui allait disparaître et ils allaient la remplacer par des Français. Oui. Alors à Ravarouska, c'était essentiellement des Français, il y avait également des Belges.
2: Alors on parle là du Gers, combien de personnes ont été concernées par ce camp?
3: Je pense à peu près 80, mais peut-être plus, parce que certains ignoraient l'existence de cette association. Et donc, bon, par exemple, mais c'est dans le Lot-et-Garonne, je crois qu'il y a un monsieur qui était gendarme, qui est parti, qui a fait toute sa carrière outre-mer, et qui n'a découvert l'existence de cette association que de nombreuses années après sa retraite. Donc, au moins 80. Donc, 4 comptes de moi, et je crois 2 ou 3 Lectourois.
2: Cette exposition aura lieu à la mairie de Lectoure. Quelles sont les dates?
3: Donc c'est du lundi 15 juin au 28.

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2: Bonjour, c'est Julie Perret sur DFM 930. Vous écoutez mon nouveau titre, 3h21, une chanson sur les migraines. Bonne écoute et belle journée.

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2: Les reportages et les coulisses de Vic Fezensac, Pentecôte à Vic, avec cette fois-ci, bien non pas une fanfare, un DJ Valpores qui est avec nous. Vous avez joué hier soir, vendredi soir aussi. Parlez-nous un petit peu de votre métier aujourd'hui en 2026. C'est quoi d'être DJ dans des férias comme cela et quelle playlist on propose?
3: Alors déjà, bonjour tout le monde et excellente question, parce que des fois je me ressasse un peu qu'est-ce que le métier de DJ aujourd'hui. C'est beaucoup de choses. La première, c'est bien sûr de mixer, que le public voit, mais derrière il y a des longs voyages aussi, il faut le reconnaître, beaucoup de routes. Ensuite il y a écouter beaucoup de musique, voilà, il faut essayer d'écouter 2 heures de musique par jour, mais quand on dit écouter, c'est pas en faisant à côté, je sais pas, on est vraiment attentif, on fait vraiment des recherches. Moi, tous les morceaux que je joue sont retravaillés, donc on appelle ça réédité. Donc je passe beaucoup de temps à garder que les drops, comme on dit, enlever tout ce qui du morceau ne m'intéresse pas, et je joue moi sur des formats d'une minute environ. C'est-à-dire que quand je fais un set comme vendredi de 2h30, j'ai envoyé à peu près 130-140 morceaux, donc ça c'est énorme. Après, il y a toute la technique de mix à travailler. Après, on fait toute la partie administrative, ce qui est beaucoup moins fun, avec les contrats, là, les facturations, tout ça, la SACEM, tout gérer tous ces aspects-là. Et après, on a aussi une grosse partie aujourd'hui, réseaux sociaux, qui est ultra importante, où moi je fais beaucoup de contenu. Et ça, ça prend beaucoup de temps aussi, voilà, je fais un peu le tour. Et une grosse partie aussi promotion, c'est communiquer avec sa communauté, mais communiquer aussi avec les médias, ce que je suis en train de faire maintenant, avec les programmateurs, avec tous des gens qui peuvent nous faire aussi jouer, voilà, dans leur événement.
2: J'espère. Ça veut dire que DJ aujourd'hui, c'est aussi devenir un musicien quelque part.
3: Oui, alors moi je me considère pas comme musicien, même si j'adore la partie, d'ailleurs j'en ai pas parlé, mais la partie production, puisque je produis mes morceaux, j'en fais à peu près environ, j'en fais 5 par an, où je sors des singles. Ça, j'adore cette partie-là de studio. Il y en a qui sont d'excellents musiciens, moi ça n'a pas été forcément le cas, mais si j'ai baigné dans une famille de musiciens, donc voilà, c'est peut-être pour ça que je, depuis tout petit, en fait, je suis passionné de DJing. Voilà, aujourd'hui on peut considérer aussi que les platines, pour ceux qui font du scratch, puisqu'il y a des DJ qui se sont spécialisés là-dedans. Moi j'ai des très bons amis qui sont champions du monde de scratch, avec qui on s'entend très bien, c'est devenu leur instrument de musique. Voilà, et puis il y en a qui ont des synthés à côté, on pourrait penser aujourd'hui à Moziman qui fait une excellente carrière, qui a ses synthés. Voilà, chacun après trouve son style, moi je le dis tout le temps, il faut que chaque DJ ait son style, à la fois dans les transitions, dans sa, bien sûr, son style musical, son univers musical, et même jusqu'à l'image, parce qu'on voit qu'aujourd'hui l'image c'est important. Voilà.
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3: Les reportages et les coulisses de Vic Fezensac, Pentecôte à Vic, avec DJ Balporès qui est avec nous.
4: Alors moi j'ai une drôle de carrière, parce que oui, effectivement, j'ai commencé à mixer il y a 25 ans. Au début, je faisais mes propres soirées à Paris, voilà. Puisque j'étais monté, il faut savoir, moi j'ai fait Sciences Po. Je suis monté travailler à Paris dans la Bourse. Jusqu'à 23 ans, j'étais jamais allé à Paris de ma vie. Donc c'est le petit gars du sud-ouest qui monte à la capitale. Donc comme tout le monde, j'ai pris le métro à l'envers, voilà, quand on connaît pas. Et quand je sortais à Paris, je m'embêtais un petit peu, voilà, je trouvais que les nuits parisiennes n'étaient pas très festives et conviviales, et donc j'ai commencé à faire mes propres soirées, j'ai mixé à mes propres soirées, c'est parti comme ça, en février, 1er février 2001, et donc cette année je fête les 25 ans, voilà, et après j'ai créé mon propre lieu qui s'appelait la Peña Festa, et après j'ai commencé à jouer une centaine de fois par an, et aujourd'hui, depuis plus de 15 ans, cette année je vais faire 120 dates à peu près, voilà, c'est une grosse tournée, quoi. Ici, je jouerai à Gimont, fin juin, donc je crois que de mémoire, c'est vendredi 26 juin. Donc Gimont qui fait des belles fêtes. Je jouerai en décembre aussi. J'étais invité à jouer, je l'ai plus en tête, j'en suis vraiment désolé. Il y aura un festival le samedi 19 décembre et ça se passera, je crois, autour de Riscle.
3: Merci beaucoup. Qu'est-ce qu'on pourrait dire aujourd'hui à un jeune qui est comme ça passionné de DJ, il commence un petit peu à mixer chez lui, parce qu'il y a beaucoup de monde sur la scène, on le sait. Qu'est-ce qui pourrait faire la différence? Et rappelez aussi que c'est énormément de travail.
4: Voilà, donc qu'est-ce qui pourrait faire la différence? Souvent, il y a des jeunes DJ qui m'écrivent ou viennent me parler comment je pourrais arriver à... Alors, le travail, le talent, il faut persister dans ce qu'on fait, être passionné, moi je pense. Et vraiment, la clé pour réussir, moi je pense, c'est quand même la production. Parce que si aujourd'hui, on veut se détacher, être connu, les DJ aujourd'hui, les stars, que si on parle des plus grands, que ce soit Guetta, Ugel, c'est parce qu'ils produisent des morceaux et ils ont fait la différence comme ça. C'est pas forcément les meilleurs DJ en mix, hein, en transition, hein. Par contre, ils ont des productions qui sont énormes. Mais après, j'irai travailler son set, trouver son identité. Pour moi, c'est hyper important, à la fois visuel, mais bien sûr dans la façon de mixer, dans les transitions. Donc c'est tout cet univers-là, à travailler les réseaux sociaux, parce que c'est important aussi. On a vu des DJ comme Benz qui sont nés des réseaux sociaux. Donc tout ça peut faire quand on est vous exposer, et puis pas avoir peur de jouer, aller jouer, contacter des bars, contacter des clubs, et puis s'investir et dire, eh ben j'y vais, je me lance. Et parce qu'il faut jouer, en fait, parce que si on joue pas et qu'on est que dans son salon ou sa chambre, c'est bien, hein, mais c'est bah, comme ça qu'on se fait connaître aussi, donc si ce n'est qu'on les met sur les réseaux, mais après il faut aller jouer au contact, il faut aller au contact du public et commencer à faire son petit nom tranquillement et le faire vraiment par passion, parce que je pense que c'est un métier, si on le fait pas par passion, je suis pas sûr qu'on puisse le faire longtemps.
3: C'est que vous avez aussi encore ce côté animation, de parler un petit peu avec les gens.
4: Au micro, alors un petit peu. J'en fais pas non plus ma... Voilà. J'essaie de donner des impulsions un petit peu, parce que moi j'essaie de donner un petit peu d'impulsion. Par contre, je m'interdis à commenter la soirée ou à raconter ma vie au micro. C'est souvent des 1, 2, 3, go. Voilà. Ou des let's go. Voilà. Des choses comme ça qui puissent pousser le public, donner des bonnes vibes, quoi.
3: Et parmi toutes les scènes que vous avez faites, il y en a une dont vous rêvez, vous n'avez pas encore faite?
4: Une scène que j'ai pas encore faite. Alors c'est vrai que dans tout ce qui est sud-ouest, je joue quand même à peu près partout. Voilà. Non, aujourd'hui, ça serait d'aller à l'international qui
5: la
4: me plaît le
5: de
4: plus.
5: Ce
4: voilà.
5: Voilà. Dans ça, un
4: c'est,
5: instant.
4: C'est quelque chose qui
5: DFM
4: pourrait me plaire. On parle de ça. Moi, je connaissais pas. Je suis allé voir. J'ai été agréablement surpris. Je m'attendais à quelque chose. J'avais peur de pas aimer. Je m'attendais peut-être à quelque chose de guindé ou. En fait, j'ai découvert. Après, c'est l'Espagne, hein, voilà. Ou enfin, peut-être la Catalogne là-bas, je sais pas. Mais en tout cas, c'était hyper convivial. J'ai adoré. Je trouve qu'il y avait une bonne énergie. Donc, faire des scènes à l'international, serait génial. Mais là, il faut encore du travail, arriver à se faire connaître, c'est ça. Hein,
3: Joachim Garraud a réalisé, je trouve, un bel ouvrage concernant le métier de DJ. Vous l'avez peut-être revu?
4: Non, alors j'en ai entendu parler. Déjà, je trouve que c'est un excellent artiste parce qu'il a fait des productions énormes. Hein. Je crois qu'il fait même les premiers titres de Guetta, si je me souviens bien, quand il se lance. Chapeau à lui, hein, il connaît bien le métier aussi. Donc, et puis, excellent musicien.
3: C'est un livre à avoir dans sa bibliothèque.
4: Donc, celui-là, je vais l'acheter alors.
3: Merci beaucoup.
4: Allez, à Dichat.
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2: À Vic Fezensac, à l'occasion de Pentecôte à Vic, autre artiste que l'on redécouvre parce qu'on vous a croisé au Casino de Castéra à Verduzan. On vous avait croisé aussi sur un autre lieu et vous allez venir très prochainement à la Cavea à Valence-sur-Vie, je crois, pour le mois de septembre. Votre nom, prénom et votre art.
3: Alors, donc, je suis Carole Joubin, je suis née à Condon et je fais de la peinture à l'aquarelle. Les gens qui ont essayé un jour de peindre à l'aquarelle, souvent me disent ça, oui, que c'est pas la technique la plus évidente à maîtriser. Mais justement, ça fait partie des intérêts de cette technique parce que elle offre des aléas qui peuvent être très intéressants au final.
2: Quels sont vos thèmes de prédilection?
3: Comme d'habitude, hein, moi j'aime bien faire des natures mortes, donc d'objets un peu abîmés par le temps. Ça me permet d'exprimer une sorte, un petit message d'amour des vieilles choses bien faites, de la façon qu'avaient les gens de travailler et de vivre, que parfois, malheureusement, il me semble, on perd un peu de nos jours.
2: C'est vrai que ces tableaux, on les avait vus aussi, beaucoup marché, je trouve, au Continental. Le fait de mettre ces tableaux dans un restaurant, c'était une très bonne idée. Et les gens se sont replongés dans ces souvenirs, vous avez raison.
3: Oui, c'est ça. Oui, j'ai exposé il y a 2 ans, je crois, au Conti, grâce à Véro, qui est une chère amie. En fait, au Continental, je dis le Conti parce que je suis condomoise. Hein. J'y expose régulièrement, tous les 3-4 ans, depuis très longtemps, donc, puisque je peins depuis longtemps, enfin, j'expose depuis longtemps. Et on avait fait une belle expo, oui, au Conti. Il y a eu beaucoup de monde, puisque mes aficionados, c'est le cas de le dire ici, avec Fezensac, sont pour la plupart les origines, enfin, à l'origine, Condomois, donc j'ai eu beaucoup de succès, oui.
2: Alors, on voit des œuvres jusqu'au week-end prochain, jusqu'au 30 mai. Est-ce que pour, mettons, Valence-sur-Bèze en septembre, il y aura d'autres œuvres ou vous aurez eu le temps d'en réaliser d'autres?
3: Alors, je vais avoir un peu de temps cet été pour en peindre quelques-unes. Mais là, finalement, il n'y a que 5 aquarelles, puisque nous partageons le lieu avec Laura et Béa. Et oui, j'aurai d'autres travaux à montrer que j'ai jamais montré encore. Voilà.
2: Merci, on se voit en septembre alors.
3: Et voilà, à en septembre. Merci beaucoup.
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2: Reportage ce matin sur DFM 930, je reçois Delphine Delon. Bonjour Delphine.
3: Bonjour.
2: Avec vous, on va parler d'une retraite que vous proposez, consacrée à la solitude. Vous allez nous expliquer un petit peu tout ça. Quand a lieu cette retraite et à quel endroit?
3: Alors cette retraite, elle a lieu du vendredi 19 juin à partir de 18h jusqu'au dimanche 21 juin 15h30. Elle a lieu à Solognac, au domaine de Chanaya. Voilà, c'est un domaine qui, nous avons 5 hectares autour, en pleine nature. Voilà.
2: On peut retrouver les infos d'ailleurs sur internet sûrement, et quelques photos du site si ça peut donner envie. Alors, à qui s'adresse ce week-end?
3: Alors, ce week-end, c'est il s'adresse aux hommes comme aux femmes de plus de 40 ans, à partir de 40 ans, qui se sentent parfois seuls ou qui cherchent une vraie rencontre avec eux-mêmes et les autres. Sachant que la solitude a différentes formes, c'est ce que je dis. Lorsqu'on entend solitude, on a tendance à penser une personne seule. Et il faut savoir qu'on peut être en couple, avec des enfants, et éprouver de la solitude.
2: Et il y aura des intervenants, qui sont-ils?
3: Alors les intervenantes, il y aura une professeure de yoga, il y aura une psychologue. Nous avons aussi notre chef cuistot, Bénédicte, qui cuisine en conscience. Et moi-même, en tant qu'énergéticienne.
2: Alors, quel est le but de ce week-end?
3: Le but de ce week-end, ça va être que les participantes, elles comprennent mieux leur schéma, leur réaction ou encore ce qui les freine aujourd'hui. Ça peut être des déclics assez simples mais qui changent beaucoup de choses, comme se sentir plus légitime ou juste se sentir plus apaisé avec soi-même. Tout ça entraîne une possible ouverture sur l'autre, parce que quand même, malgré tout, le thème, c'est un week-end, on se rencontre nous pour mieux rencontrer l'autre.
2: Bravo d'organiser ce week-end-là, bravo de penser aux gens qui sont dans la solitude, qui peut-être vont pouvoir par ce biais bien lâcher un peu prise et pouvoir en parler. Delphine Delon, on rappelle le jour, l'heure et un numéro de téléphone pour vous contacter.
3: Alors le jour, c'est du vendredi 19 juin à partir de 18h jusqu'au dimanche 21 juin 15h30. On peut me contacter au 06 83 18 39 45 ou par mail delphine05@icloud.com.
2: Merci beaucoup Delphine et à très bientôt.
3: Merci à vous.
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